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0: affaire de violent bizutage au sein de l'armée de l'air. 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
9: Personnalité qui échappe toujours à l'impôt grâce aux paradis fiscaux, c'est le nouveau scandale des Pandora Papers, révélé par le consortium international de journalistes d'investigation. Des milliers de milliards de dollars seraient toujours à l'abri et des personnages de premier plan impliqués dans plusieurs pays malgré les changements de réglementation.
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3: 1 milliard de dollars, c'est notre chiffre du jour. Et c'est surtout la somme que pourrait toucher Elon Musk. Le conseil d'administration de Tesla a proposé un plan de rémunération inédit pour son patron. Il s'étale sur 10 ans et prévoit d'octroyer des actions à Elon Musk en fonction de la valorisation boursière de son entreprise. Ce plan doit encore être approuvé par les actionnaires.

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Je me rappelle, en 1984, nous étions à New York avec Lord Shuriken, premier du nom, quand une bande d'autochtones, connue pour sa vaillance combat et sa sauvagerie, a surgi du coin de rue de Harlem. Nous étions

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0: sont des millions sur Weibo, le réseau social chinois, à avoir commenté cette vidéo, celle d'une employée frappant violemment et à plusieurs reprises son patron à coups de serpillière. La raison, ce patron la harcelait en lui envoyant des textos à caractère sexuel. Madame Zhou, la victime, a reçu un immense soutien populaire, les affaires de harcèlement débouchant très peu devant la justice en Chine.
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0: depuis le début de l'année des principaux fabricants d'armes européens.
1: Ah oui,
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0: Plus 84%, Dassault Aviation, plus 52%, mais les Allemands aussi, Rheinmetall, on est à quasiment plus 100% pour les deux, Saab, 61%, les Italiens, les Britanniques.
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3: Ah, nickel,
4: hey, nickel. Bonjour à toutes et à tous, chers chômeureuses à l'écoute de Radio Booster 89.1. On est heureux d'être avec vous. Ouais, non, j'ai pas galéré à le dire. On est très heureux d'être là aujourd'hui pour faire un petit point sur l'actualité. Hein. L'actualité bouillante, on va parler international. Trump fait des conférences de presse devant aucun journaliste parce qu'il décide, il commence à vouloir décider quels journalistes vont devoir, vont avoir le droit de parler ou pas.
5: Il s'est fait mute.
4: Voilà, en Cisjordanie occupée dans la vallée du Jourdain, l'indifférence des colons face aux sanctions internationales. En direct, l'ONU est une organisation inutile, accuse le président argentin Javier Milei. Voilà, au cas où on n'avait pas compris, voilà. National, portrait d'un candidat, comme on vous l'avait promis, cette semaine ce sera la star des fachos, pas encore de l'extrême droite, mais quand même un peu,
5: ouais.
4: Bruno Retailleau. Voilà, on va parler de Bruno Retailleau, puis on va aussi vite fait un petit peu parler du PS avec la candidature à la primaire de Ségolène Royal et les fions qui s'envoient avec Luxman, avec Philippe Brun qui s'est fait évincer.
5: La honte s'est fait évincer, France,
4: voilà,
5: la honte.
4: On en parlera. Allez, bah international tout de suite. D'ailleurs, ça va bien toi, Babar?
0: International.
5: Eh bien, écoute, ma foi, oui.
4: C'est vrai, t'es là. Hein, t'écris les sujets, les articles
5: et tout.
4: Et tout.
5: Tu me dis même pas comment ça va, quoi.
4: Non, ouais, moi je prends la lumière.
5: Bah, ça va. Écoute,
4: non,
5: dans une semaine, je suis en vacances.
4: Hein?
5: Dans une semaine, je suis en vacances. Enfin,
4: ah, ça, c'est bien.
5: Après les coups de fouet et la pommade.
4: Ah, c'est la maigre consolation du salariat.
5: Mais ça me va très bien. Tu sais, en fait, des fois, les congés, plus tu les attends, plus quand ils arrivent, ça reste toujours. Tu vois, quoi que tu fasses, même si t'as prévu de rien faire.
4: Ouais, c'est goldé, ça met bien.
5: La santé mentale, quoi. Mais en parlant de santé mentale, on va aller dans l'international. Vous allez voir que c'est mental aussi. Très mental.
4: C'est mental.
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5: International, alors on va essayer de pas. La semaine dernière, vu qu'on n'avait pas parlé depuis longtemps, on avait fait une grosse chronique hein, sur international. Et encore, grosse chronique, mais on n'avait pas tout dit. Hein. Et là, c'était. Qu'est-ce qu'il y a eu là? Là, il y a eu l'ensemble de la presse américaine qui, pour la première fois, décide de cancel, de mute, de faire front commun contre Donald Trump pour des principes finalement hein, auxquels les Américains sont quand même très attachés, notamment la liberté d'expression, le First Amendment sur lesquels, quand un président est élu, il est élu en promettant de respecter l'entièreté de la Constitution et ses amendements. Et donc les Américains ayant des contre-pouvoirs plus affirmés, on va dire, et une séparation un peu plus stricte des pouvoirs, ils n'étaient pas contents d'apprendre que Trump décider vraiment à la carte de qui poser les questions et du coup de manière sous-jacente de quelles questions vous pouvez les poser ou non, quoi. Ce qui est du coup une atteinte fondamentale à et la liberté d'expression et du boulot journalisme, quoi.
4: Ce qui s'est passé en fait, c'est que
5: Fox News, tu vois,
4: c'est que pour sa conférence de presse, Donald Trump a décidé de refuser l'accès à la Maison Blanche à CNN,
5: voilà,
4: qui est pas le petit média indépendant dont personne ne parle, qui vient d'émerger fin
5: shark,
4: 2025,
5: quoi,
4: tu vois, voilà, c'est CNN,
5: il a un aileron et des dents, quoi,
4: voilà, c'est un gros média américain,
5: ouais.
4: Et ça a fait scandale jusqu'à la Fox, du coup, qu'un média soit interdit de venir à la conférence de presse de Donald Trump parce qu'il va pas aimer leurs questions, il va pas aimer leur angle sur le sujet.
5: Ouais, ce qui veut dire que même les médias qui étaient plutôt favorables à Trump, s'opposent quand même drastiquement et de manière ferme sur ce principe.
4: Bah, il y a un espèce de mouvement de défense de classe en fait. C'est pas que les médias comme la Fox sont devenus d'un coup des gens attachés à la vision de CNN. C'est juste ils se rendent compte que ah merde, en fait, Donald Trump, il se met aussi à attaquer les médias. Est-ce qu'on est si intouchable que ça, malgré qu'on ait fait sa campagne et tout ça? Donc, il y a un effet de défense de classe où

0: vont pouvoir continuer à amoindrir la séparation des pouvoirs, l'indépendance des médias et décider à la carte de ce qu'ils peuvent dire ou pas dire et ce qu'ils
1: Oui,
0: peuvent
1: et
0: diffuser ou
1: les...
0: pas. Donc en fait, c'est un enjeu qui n'est pas que lié à Trump, mais de manière générale, n'importe quelle personne qui sera à la tête du pays, quoi. Et donc voilà, quand on voit Fox News à CNN, on va pas dire que c'est, on va dire que c'est du France Inter à BFM, tu vois. C'est pas non plus, c'est pas des ni de c'est ni de l'extrême gauche ou de la gauche
1: Non.
0: radicale, tu vois, ni extrême droite, quoi. Mais c'est quand même sur le principe. Je me demande, en fait, je me suis demandé si le problème arrivait en France, quels médias s'opposeraient drastiquement et ceux qui ne diraient rien, quoi.
1: Oui.
0: Tu vois, c'est ça qui m'intéresserait, quoi.
1: Qui...
0: Quand tu vois tous les libéraux qui en France sont pour la liberté de tout, est-ce que dans ce genre de cas, ils le seraient aussi tout
1: Bah
0: autant, tu
1: d'ailleurs,
0: vois? Et on n'a pas
1: on
0: eu
1: en
0: plus de
1: parlera
0: parole
1: peut-être vite
0: encore.
1: fait tout à l'heure au National, mais le fait que Sapin n'ait pas pu faire son entrée finalement sur France Inter grâce à la mobilisation des journalistes et des gens, des techniciennes et techniciens, de tous les gens qui bossent à France Inter, qui ont fait une grosse mobilisation pour que cet éditorialiste d'extrême droite de Valeurs Actuelles, c'est ça? Voilà, fasse pas son entrée sur le service public juste même pas 2 ans après qu'on ait licencié des humoristes pour des blagues soi-disant trop politiques. Maintenant, on fait rentrer des gens d'extrême droite.
0: Bon,
1: Donc.
0: ce qui finalement, bien que je recule, c'est que la censure qu'avaient eu les Meurice et compagnie leur a fait du bien plus tard, quoi.
1: Oui, bien sûr, ça
0: Ils ont
1: les
0: réussi à
1: anime
0: se
1: bien.
0: renouveler et gagner en puissance sur une chaîne, ok, certes
1: Exactement.
0: privée, mais qui fait qu'ils ont réussi à avoir leur public de manière établie, hein.
1: Mais sur cette question, revoir la série Rhinocéros
0: Ouais.
1: par Usul et Lumi sur la chaîne YouTube de Blast, hein. Rhinocéros sur Blast, qui parle de comment les médias glissent lentement vers une acceptation de l'extrême droite dans le pays et même à l'international, comment ça devient de plus en plus tolérable.
0: Surtout qu'il y a aux États-Unis, il n'y a pas la même culture du. Sans parler de concentration des médias, mais il y a une concentration. Il y a des médias plus ou moins forts aux États-Unis et qui ont du coup plus ou moins d'audience, plus ou moins d'impact sur la population. Mais on n'a pas le même rapport de concentration des pouvoirs, enfin des médias à travers des investisseurs uniques quasiment, quoi. En France, on a des pouvoirs qui sont encore plus concentrés, enfin des pouvoirs. On a des journaux qui sont, et là, une presse et des médias qui sont beaucoup plus concentrés, c'est-à-dire qui sont
1: Oui.
0: entre un nombre de mains moindre, quoi.
1: Très réduit.
0: Très réduit par rapport à l'influence qu'ils ont. Et c'est ce qui peut créer un problème d'indépendance forte et de
1: C'est ce
0: conflit
1: qui a
0: d'intérêts.
1: créé un
0: Tout à fait,
1: problème
0: et ça le
1: de...
0: crée toujours. Et c'est aussi sur ça que se base, on va dire, et sur lequel se penchent les médias américains, quoi. C'est-à-dire qu'ils ont, ils ont. Tu vois rarement des gros milliardaires américains utiliser des chaînes pour faire un combat politique, quoi, tu vois. Parce qu'ils n'ont pas besoin de le faire et parce que la parole est, entre guillemets, plus libre de base aux États-Unis et que n'importe quelle personne, représentant ou pas, peut s'exprimer sur un sujet sans devoir appartenir à une chaîne ou
1: Oui,
0: à un
1: bien.
0: média ou à un machin, quoi. Ouais. On va continuer avec il y avait l'Assemblée générale de l'ONU, hein, ce truc-là qui a existé juste après qu'on ait décimé la moitié de la Terre. On se dit,
1: Ce
0: tiens.
1: truc qui est certes imparfait, mais qui est le seul endroit où on a essayé de se parler entre pays du monde pour éviter que ça parte totalement en couille au moindre désaccord.
0: Ça veut
1: Alors,
0: pas dire que voilà, c'est pas
1: c'est
0: efficace
1: loin d'être
0: forcément,
1: parfait, hein. Il y a
0: hein,
1: plein de
0: voilà,
1: moments où c'est inefficace, il y a plein de moments où ce que décide l'ONU, au final, en fonction de ta force et de ta place dans le rapport de force au niveau mondial, tu
0: voilà.
1: peux t'en taper ou non. Mais c'est quand même le seul endroit où on a la possibilité un petit peu d'échanger, de discuter, de voir
0: Bah, c'est ça,
1: s'il y a un moyen de ne pas s'envoyer des bombes.
0: ça peut être le début d'une mauvaise blague, mais c'est aussi une vérité, quoi. C'est l'histoire de cinq mecs, c'est un Anglais, un Américain, un Français, un Russe et un Chinois qui se retrouvent à table et qui parlent, quoi.
1: Voilà.
0: Et quand tu vois ce qui se passe dans les conflits actuels, c'est quand même assez inédit de pouvoir avoir ce genre d'endroit, de dojo, on va dire, qui est censé être un terreau pour la paix, mais bon, qui au final, effectivement, reflète énormément de problèmes, d'incohérences, mais qui sont aussi liés à qui les compose et quels sont les gouvernements, qu'est-ce que ça représente, quels sont les intérêts. Effectivement, quand tu as une armée assez puissante, est-ce que le droit international a un impact? Ben non, on se rend compte que non. Les Américains sont le premier gros exemple, hein. Les Chinois, les Russes également. Hein, mais je veux dire,
1: Voilà.
0: c'est face au droit international, quand tu as des grosses Kalachnikov et des grosses armes, ça marche mieux, quoi.
1: On se souvient
0: Mais.
1: qu'ils étaient venus agiter une fiole de peace en disant arme de destruction massive.
0: C'est vrai, c'est vrai. Mais c'était peut-être de la piste massive, enfin de la piste
1: Ah,
0: nucléaire,
1: c'était
0: tu vois.
1: ouais.
0: On sait pas, tu vois. Enfin bref, du coup, il y a eu une réunion, et quand on voit les conflits actuels, Ukraine, Russie, Israël, Moyen-Orient, tu vois que Tu vois que Milei qui décide de parler parce que le président

0: argentin, il a besoin de se réaffirmer aussi, hein, et dire que et dire des conneries avant tout, mais dire que bon, l'ONU, ça sert pas à grand-chose apparemment. Il a dit que ça servait à rien. Bon, il a dit aussi que le changement climatique, ça n'existait pas, mais ça on s'en fiche. Il a dit que l'Argentine était très contente d'être proche, d'être pro-Trump et pro-Israël, comme quoi, comme si c'était
1: Ouais.
0: un package qui allait ensemble, tu vois. Comme
1: Oui,
0: si c'était pas le meilleur moyen de créer de l'essentialisme et, et
1: bien
0: des
1: sûr.
0: théories du complot en plus de ça, quoi. Mais bon, bref. Et donc,
1: L'Argentine qui a dit ça?
0: ouais, mais là, il a
1: Ah
0: dit qu'il réaffirmait son appartenance et aux Américains et à Israël.
1: ouais.
0: Bah, bon.
1: L'Argentine, le pays d'Amérique du Sud qui a récupéré le plus de nazis
0: Ouais, surtout que, genre,
1: après la
0: il n'y a pas
1: Seconde
0: de moment
1: Guerre.
0: dans l'histoire où tu peux t'allier avec ces gens-là et c'est moins grave, quoi. Tu vois, il s'est dit que là, disons que t'sais, on arrive à un moment un peu critique où c'est pas tant les pays, les États avec lesquels tu dois t'affilier quand tu vois ce qui se passe sur le terrain, quoi. Mais bon, ça, c'est un autre problème. Mais bon, comme on est à l'ONU et que c'est un peu le gardien du maintien de la paix dans le monde, dire ça annonce, en tout cas, ça confirme la polarisation des échanges, quoi. Entre les différents États. Il a dit que l'IA c'était bien aussi, qu'il fallait investir massivement dans l'IA, Milei.
1: Ouais,
0: Mais Milei, il a
1: massivement,
0: pas d'idée, tu vois.
1: massivement.
0: Alors, il y a aussi eu des interactions entre. Des échanges entre. Des échanges interposés, c'est ça, pardon. Entre le président iranien et le président américain. L'un disant. Il a ramené la photo de Khomeini. En disant on n'oublie pas et le peuple iranien se renforce de la haine des Américains vis-à-vis du peuple iranien, ce qui est pas totalement faux.
1: Un bizarre, on a envoyé des bombes dessus, maintenant ils nous
0: Ah
1: détestent.
0: ouais, ça
1: Eh
0: marche pas les
1: mais
0: bombes.
1: et on vient les libérer, on vient
0: Attends,
1: vous libérer des
0: on a
1: gars.
0: voulu libérer
1: Allô?
0: en tuant leur président comme ça,
1: Sans les
0: et
1: consulter,
0: juste après
1: sans leur
0: on
1: demander.
0: attaque un collège avec des enfants parce que c'était là le problème, et du coup on est impopulaire.
1: Ouais, puis des maisons.
0: Et des maisons et des
1: Hey,
0: civils.
1: mais c'est des bombes libératrices, arrêtez de nous détester.
0: Ah, toutes les bornes ne se valent pas, effectivement. Quand c'est les Américains, ils ont raison de le faire. Donc voilà, il y a eu pas mal de pays qui se sont alignés soit sur le front russe-ukrainien. Bah, t'as tous les pays de l'Union européenne qui affirment leur volonté de s'armer parce que c'est pas une bonne idée. Enfin, ils sont aussi pour dire qu'il faut la paix, hein, mais bon, évidemment, pour avoir la paix, il faut la guerre. Et
1: Voilà.
0: tu peux pas avoir la paix si tu t'arrives sans armes.
1: Et
0: Ça marche pas sinon, tu vois. Tiens, t'as que des mots et ça sert à rien, quoi. La Russie qui a dit qu'elle ne voulait qu'elle comptait pas faire marche arrière sur ce qu'elle faisait en ce moment, hein, voilà. On attend aujourd'hui, là, c'était aujourd'hui hein, qu'on attendait la déclaration de Netanyahou. Je suppose qu'il va dire la même chose, hein. C'est-à-dire l'Israël doit se défendre, ils sont dans leur libre droit, ils font rien de mal, le
1: ouais.
0: problème c'est les musulmans terroristes, et voilà.
1: Voilà, c'est de la défense préventive.
0: Ouais, c'est ça. Mais un jour, ils vont arriver à Toulouse. Hein. Là, les gars, il y a une mosquée à Toulouse aussi. On a vérifié. On arrive du coup aussi.
1: Faut se méfier.
0: Ah, faut se méfier. Hein. Faut se méfier. Hein. Qu'est-ce qu'on a plus à dire sur l'ONU, on va dire que ça va. Si jamais, en tous les cas, j'invite à tous les auditoristes plus curieux que ça à aller voir les rapports de l'ONU, hein, qui sont tous publics hein, et tous sur un site officiel qui n'est pas trafiqué par les islamo-gauchistes, ni par Mélenchon. Mélenchon n'a rien fait pour le coup. On
1: Ça
0: continue.
1: reste à prouver, mais bon.
0: Ça reste à prouver. Rotaio nous dirait le contraire, c'est vrai. Dans la vallée du Jourdain, l'indifférence des colons face aux sanctions internationales. Il y a un nouveau pays qui s'est rajouté à la liste des pays qui boycottaient les échanges commerciaux et économiques avec Israël, c'est les
1: Non, pas
0: Pays-Bas.
1: avec Israël, avec les colonies illégales en Israël.
0: Tout à fait.
1: Ce qui est un peu vicieux parce que ça veut pas dire qu'ils arrêtent les échanges commerciaux avec Israël, mais juste avec certaines colonies d'Israël. Ce qui veut dire qu'avant ça, on faisait pépère du commerce avec des colonies illégales. C'est juste, ah bah maintenant ça se voit un peu. Le problème, c'est que il faut qu'on condamne un petit peu parce que
0: Ah
1: voilà,
0: bah oui, hein.
1: que vous le vouliez
0: C'est
1: ou
0: trop
1: non,
0: gros,
1: il
0: en
1: y a quand
0: fait.
1: même beaucoup d'instances qui utilisent le mot génocide. Hein, toutes les instances censées.
0: Bon, surtout quand même, un putain d'âme, on n'est pas loin de l'AE, quoi. On n'est pas
1: Voilà.
0: le tribunal international, hein, c'est vrai que... Bon, il n'empêche que ça a pas eu beaucoup d'impact, hein. Les Israéliens ont répondu directement en mettant des vidéos d'exploitants agricoles israéliens colons qui sont sur des territoires occupés pour dire c'est pas grave, on va trouver des nouveaux... On a déjà trouvé d'ailleurs des nouveaux marchés ailleurs, c'est pas un problème quoi. Donc finalement le problème c'est pas vraiment la colonisation quoi. Eux ils se disent que ça va quoi. Bon,
1: Voilà.
0: c'est une manière de voir les choses. Hein. Après bon ça fait un petit moment que l'Union européenne avait commencé à mettre en place des sanctions vis-à-vis des colonies uniquement israéliennes. Après, il faut définir colonie, parce qu'à partir du moment où la colonie devient une part du pays...
1: Alors, on va définir... Le truc qui est bien, c'est que RFI, qui nous a fait ce petit article, interview un des colons israéliens et lui-même nous donne une définition. Hein, de... Donc, c'est bien, on a la définition d'un des colons israéliens qui dit « Là où passera la charrue, s'arrêtera notre frontière. » Donc, ça, c'est clair. C'est... Ça... Ouais, voilà, c'est assez clair. Hein. Il y en a qui disent du Jourdain à la mer, mais il y en a qui disent là... « Ouais, tant que la charrue, elle roule, ça, c'est chez moi. » Là où passera la charrue s'arrêtera notre frontière, c'est ce que disait notre fondateur Ben Gourion. Je crois vraiment que je rends un service très important à mon pays. Je n'ai pas à m'excuser auprès d'un pays européen, comme la plupart des colons installés ici, qui refusent d'admettre l'existence d'un État palestinien et condamnent encore plus la décision de sanctions des pays européens. Il exportait 80% de ses dattes. Il répond « Nous serons affectés, j'en suis certain, mais je l'accepterai volontiers tant que mon pays existe. Je n'ai pas à m'excuser auprès d'un pays européen pour expliquer pourquoi je suis ici. »
0: Alors en soi, je suis d'accord avec lui. Hein. Moi, je ne demande pas d'excuses personnellement. Hein. Mais franchement, s'il peut faire un petit check sur l'épaule aux Palestiniens, tu vois. Tu vois, genre, on lui a même pas demandé des excuses. Hein. À la base, on leur a demandé d'arrêter. Parce que c'est pas en disant « Ouais, excuse-moi de le faire » que
1: et
0: ça
1: en
0: va changer le problème, quoi, tu vois.
1: Ah non, c'est pas des excuses qu'on aimerait que tu fasses, c'est que tu
0: c'est t'arrêtes, quoi, et que tu te casses, quoi.
1: Que tu le reconnaisses ou non, en fait, il y a des gens qui sont des Palestiniens, mais toi-même, tu reconnais qu'ils sont pas comme toi. Enfin, tu les décris comme différents de toi, donc tu reconnais qu'il y a déjà des gens ici.
0: Tout à fait. Ouais, bah ouais. Et en plus, ce qui est bien, c'est qu'il a cité Ben Gourion, qui avait fait plein de déclarations super intéressantes sur l'État palestinien. C'était pas mal, c'était laquelle? Ah voilà, parce que tu sais, le fameux truc où on a associé le Hamas à ce discours de quoi, du Jourdain au Nil.
2: À l'heure du...
0: Ouais. Du Jourdain au...
1: De la mer au Jourdain.
0: De la mer au Jourdain. Et ben Gourion aussi l'avait dit, hein, c'était une phrase qu'il a dit, du Nil aux Euphrates, qui revient quasiment au même. Hein. Donc ils avaient finalement, c'était une manière de voir la vision sioniste sur laquelle s'est fondé l'État d'Israël. Hein. Donc l'État d'Israël s'est fondé en disant... Bon, on commence là comme frontière, mais on se dit qu'on a le droit à plus quand même.
1: Et tu vois la charrue, tant qu'elle roule, c'est là que ça s'arrête.
0: Et tant que ça roule, même en la poussant, parce que c'est sur une montagne, il faut la pousser, mais ça roule toujours.
1: Mais ça roule, tant que ça roule.
0: Sur une descente, ça va beaucoup plus vite.
1: Voilà.
0: Et après, tu remontes, après, c'est droit. Parfois, la roue, elle se casse. Mais c'est pas grave, tu peux la réparer et continuer à rouler. Donc, c'est ça qui est important, tu vois.
1: C'est ça qui est important.
0: Tant que la charrue roule.
1: Yeah.
0: Et ça, c'est cool, ça. C'est une belle manière de voir. Franchement, il y a des jeux sur lesquels ça marche très bien. Sur Age of, ça marche très bien ce jeu. C'est vraiment, pour ceux qui connaissent un petit peu le jeu. Mais bon, là, on parle d'être humain et on parle de colonisation, des peuples opprimés et massacrés depuis un certain moment, n'est-ce
1: donc,
0: pas ?
1: Boycott les colonies et boycott les échanges commerciaux avec Israël.
0: Tout à fait.
1: Pour terminer sur l'international, ce que je te propose, c'est de réagir un petit peu. Il y a Johan Chapoutot, hein, le GOAT, l'historien spécialiste du nazi, qui a parlé de l'AFD sur France Inter, qui a été reçu sur France Inter pour parler de l'AFD. Et je trouvais ça assez intéressant. Je te propose qu'on en écoute un peu.
0: Oui, je l'ai vu. Ça... Surtout que c'était un extrait qui parlait à la suite des élections régionales.
1: Ah oui,
0: du
1: fait que l'AFD ait été élu en Sachsenhall.
0: Ouais. Mais qu'également, la gauche radicale a fait un très bon score à Berlin.
1: À Berlin, ouais.
0: On en parlera après, si tu veux.
1: Mais vas-y, on s'envoie ça.
3: L'heure du grand entretien et nous recevons aujourd'hui l'un des plus grands historiens du nazisme et du Troisième Reich. Bonjour Johan Chapoutot.
4: Bonjour.
3: Chers auditeurs et auditrices, nous attendons vos questions, vos réactions au 01 45 24 7000 et via l'application Radio France. Johan Chapoutot, vous êtes professeur à la Sorbonne. Vous publiez La Bascule, Allemagne 1933 chez Gallimard. C'est la suite de votre ouvrage Les Irresponsables, qui a porté Hitler au pouvoir, qui était paru l'an dernier. On a beaucoup de questions à vous poser aujourd'hui sur l'actualité en Allemagne avec la victoire historique de l'AFD, mais aussi sur la situation politique en France. Johan Chapoutot, vous assumez également un engagement politique qui vous vaut parfois des critiques de la part de vos détracteurs, on va y revenir. Mais pour commencer, quelques mots sur votre livre. Pourquoi, pour comprendre la montée du nazisme, vous vous intéressez à cette année-là en particulier, 1933, et pourquoi ce terme de bascule ?
4: Alors je me suis intéressé à un plus long terme puisque dans Les Irresponsables que vous citiez, je remontais à 1928, au moment où la droite au pouvoir perd les élections puisque c'est les sociodémocrates qui arrivent en majorité relative et décident dès 1930 en réalité de déconnecter le pouvoir du suffrage universel en gouvernant par ordonnance d'exception. Et c'est dans ce contexte-là que les nazis se sont inscrits quand ils sont arrivés au pouvoir en 1933, c'est-à-dire quand on les a installés au pouvoir parce qu'ils n'ont jamais été élus, ils n'ont jamais eu la majorité. restés, ils ont été nommés, ils ont été installés là, dans un contexte où la droite qui voulait se maintenir au pouvoir a estimé qu'il était, de son point de vue rationnel et raisonnable, de faire alliance avec l'extrême droite.
2: L'une de vos grandes thèses, Johan Chapoutot, c'était d'expliquer qu'il y a, pour permettre cet avènement du nazisme, des facilitateurs. L'armée, l'Église catholique, les universités, la presse rejoignent d'un bloc pratiquement les nazis. Expliquez-nous pourquoi, quel est leur intérêt au fond ?
4: Alors le terme de bascule qui était cité, il décrit des situations qui se sont produites déjà avant. Il y a eu des bascules de môles élitaires, de pôles élitaires, comme ça, des élites patrimoniales qui estimaient que face aux dangers social-démocrates, syndicalistes et communistes, il fallait serrer les rangs avec l'extrême droite. Alors le grand patronat a basculé depuis un moment et confirme cela d'ailleurs au long des mois suivants. Et puis ce qui est intéressant dans cette bascule de 1933, c'est que des pôles élitaires qui étaient assez réticents vis-à-vis des nazis pour plein de raisons, l'Église catholique était réticente, les grands états-majors militaires étaient réticents, etc. Finalement, eux aussi basculent assez rapidement en réalité, hein, 4 jours pour les militaires, 1 mois et demi pour l'Église catholique.
3: Mais vous soutenez aussi qu'en 1933, le peuple allemand ne voulait pas du nazisme, c'est-à-dire comment on leur a imposé ?
4: Alors, c'est quelque chose qui est dans l'espace public. Les Allemands ont voulu, ils ont élu. Alors, ça n'était pas le cas, ça, je l'avais montré dès les irresponsables. Et ensuite, il y a eu un désir de fascisme. Pas du tout. Tous les indicateurs, à la fois quantitatifs et qualitatifs que l'on a, l'échec total du boycott antisémite du 1er avril 33, les résultats des élections professionnelles d'avril 1933 également, avec une catastrophe pour le syndicat nazi, montrent que, de fait, les Allemands n'en veulent pas en population générale. Par contre, il y a un désir de fascisme et d'extrême droite de la part de ces pôles élitaires qui, eux, dans une dynamique de forçage, ont imposé cela au peuple allemand.
2: Mais qu'est-ce que ça veut dire ?
1: C'est intéressant parce que
0: c'est un bon résumé. Ouais.
1: En vrai, on l'entend partout, cette comparaison entre en ce moment et les années 30. Mais là, c'est quand même assez intéressant ce côté de la droite qui s'allie à l'extrême droite par peur de la gauche,
0: ouais,
1: par peur d'une réelle gauche, parce que là, on ne parle même plus d'une gauche marxiste avec la France insoumise, on parle juste d'une gauche social-démocrate
0: c'est
1: radicale.
0: Par la peur de remettre en question, de manière ou d'une autre, le système économique.
1: Exactement, voilà. Et prêt à... comment ces élites de droite, le patronat, sont déjà prêts à s'allier avec l'extrême droite.
0: Bien sûr.
1: C'était la fameuse formule, plutôt Hitler que le Front Populaire.
0: Ouais, la base.
1: Voilà.
0: Bah, disons que...
2: Donc
0: ça fait vraiment que Johan Chapoutot, on le voit de plus en plus d'ailleurs sur les médias, parce que j'ai l'impression qu'il passe d'historien de cette période-là à journaliste de l'ère présente, quoi. Tellement les comparatifs sont tellement gros qu'ils sont évidents, quoi. Et c'est pas de la simplification historique, c'est pas une manière de faire des liens et des ponts pour dire, tu sais, pour alarmer Pierre et le loup et que en fait l'extrême droite arrive. L'extrême droite arrive, c'est concret pour un pays comme l'Allemagne. Une première fois depuis Hitler qu'il y a l'extrême droite au sein du pouvoir, c'est au sein d'une représentation. Donc ça c'est quand même inédit et c'est plus que de la symbolique. Quand on part du principe que je pense que la seule différence qu'il y aura si échéance 2027 c'est Marine Le Pen qui passe en France, c'est qu'il y aura pas, ça n'aîtra pas d'une guerre ou d'un conflit entre la France et l'Allemagne. Ça sera l'inverse. C'est-à-dire que ces deux pays dont les deux conflits européens et mondiaux ont une essence, mais là ils vont s'aller dans le mal, quoi, directement. Je veux dire, voilà. On passera pas par la phase d'invasion, de guerre, de machin. Ils seront élus tous en place et prêts à mettre en place une politique raciste, d'extrême droite, xénophobe. Enfin, il y a tellement de termes que c'est dur de les résumer comme ça, quoi. Mais c'est là où c'est quand même intéressant, c'est que oui, effectivement, c'est toujours pareil. Crise économique à venir majeure, problème de manière de justifier un monde qu'on nous vend depuis trop longtemps, qui est un monde où on va toujours réussir vers le mieux, vers la croissance, vers une réussite personnelle et collective qui ne fait qu'aller de l'avant. Et ben en fait, c'est faux. Et c'est toujours faux, sauf que dans les cycles où c'est en bas, c'est vraiment en bas. Tu vois. Les étudiants qui arrivent, qui sont déjà précaires, les retraités qui sont en fin de vie après avoir travaillé et qui sont pauvres, les travailleurs précaires, en fait, tu peux être, techniquement, tu travailles, mais tu es quand même précaire, tu vois.
1: Bien sûr.
0: Et toutes les classes qui autrefois n'étaient pas touchées le sont de plus en plus.
1: Ce qui fait qu'il y a
0: et à l'inverse.
1: C'est ce qui explique la moïsation, le rejet du centre de cette espèce de libéralisme.
0: Parce que le centre est toujours plus de droite que de gauche, dans tous les cas.
1: Oui, bien sûr.
0: C'est jamais un centre qui est au milieu.
1: Le centre, c'est la droite, parce que c'est le libéralisme, c'est pour la liberté des entreprises de capter la. la création de richesse qui est faite par qui, devinez vous et nous, les travailleurs de ce pays. Et elle est, cette richesse est captée par une bourgeoisie et c'est ce qui organise ce centre. Et les gens qui mettent ces mots-là ou non rejettent de plus en plus cette politique, n'y croient plus au mérite, croient plus qu'eux, par leur travail, ils vont pouvoir aussi s'en sortir. Ils se rendent bien compte qu'il y a un système organisé pour avoir une espèce de stagnation. Et les gens se dirigent du coup face à cette pénurie organisée, parce que forcément, dans un pays qui crée des richesses, mais où la plupart sont captées par quelques personnes, par une petite élite, ça crée une pénurie, et cette pénurie organisée, de moyens d'y répondre, soit en... On parle de partage des richesses, on va dire, bah non, vous, vous arrêtez de capter l'essentielle partie des richesses, parce qu'en ce moment, c'est un peu la hesse, donc il va falloir prendre certaines mesures pour que tout le monde puisse vivre dignement. Et t'as les autres qui disent, ouais, c'est parce qu'il y a trop d'Arabes et d'Africains.
0: Oui, voilà, c'est ça.
1: Tu c'est pacte raciste ou socialiste, tu vois, socialisme ou barbarie.
0: Après, tu es, c'est, oui, puis après, tu es dans l'extrême droite, tu peux aller même jusqu'au combo du complotiste, tu sais, genre, il y a un complot juif dans lequel on fait tout pour que l'immigration remplace, enfin, tu vois, c'est... T'as ceux qui mêlent les deux aussi, quoi, extrême droite.
1: Oui, bien sûr.
0: Tu vois, c'est à la fois le système économique, mais c'est un système économique corrompu par des grands puissants en toge dans des caves avec Tupac. Et d'un autre côté, dans la vie de tous les jours, tu sens qu'il y a de l'immigration et tu penses que le lien, c'est aussi rapide que ça. Mais en même temps, c'est encore une fois, pour le coup, c'est de la méconnaissance. C'est-à-dire que si on te parle, si t'as pas des, tu te renseignes pas sur... un peu les bases de comment on élabore un budget en France, de comment sont allouées des subventions, de comment est-ce que le travail comment le travail paye ou ne paye pas, la différence entre le brut et le net, ce que ça a comme impact, dans quelle caisse ça va, comment on les remplit les caisses, comment on les vide. Tu vois, c'est tout un tas de questions qui sur lesquelles je dis pas hein, c'est quand même, en fait, quand tu te penches sur la question, c'est quand même très technique et tu peux facilement te faire enrôler, tu vois, avec des réponses simples, quoi, tu vois. Tu peux avoir la technique et dire n'importe quoi, tu vois. Et l'extrême droite, c'est, ça a toujours été pro patron, hein. C'est ça aussi que montre Chapoutot dans plusieurs de ses livres.
1: Hein. Vas-y, on va s'écouter un peu la suite.
2: Que le nazisme n'est permis que grâce aux élites allemandes. Tout est de la faute des élites. Elles ont permis seules de faire basculer le pays dans le nazisme.
4: Alors pas seules, puisqu'il y a d'autres dynamiques que l'on voit d'ailleurs aujourd'hui en Sachsen-Anhalt avec le résultat des élections. D'ailleurs, en 1932, c'était la même chose dans la même région, hein, avec l'avènement des nazis à ce moment-là, dès avril 1932. Vous avez une dynamique sociale qui est dictée par des politiques, pour le coup, de destruction de l'État social, de destruction de la société, tout simplement. Ça, c'était la logique de Brüning, hein, faire des économies, faire des réformes. Le terme de réforme est très présent, hein, dès le début des années 30, et avec les mêmes résultats de désespérance sociale par déliaison et par destruction de tout ce qui fait sens et de tout ce qui fait société. Donc ça a produit une montée de l'extrême droite, puisque de fait, qui va parler de sens, de projet d'avenir et de communauté à l'époque, ce sont les nazis. Cela dit, ensuite, vous avez une sorte de plafond arithmétique. Ça ne va pas au-delà des 40%. Et à ce moment-là, vous avez ce que les Allemands appellent les Sattelhelfer, c'est-à-dire les palefreniers, ceux qui vous mettent en selle, qui vous font la courte échelle et qui vous installent au pouvoir. C'est précisément ce qui s'est passé.
3: Vous parliez de l'Allemagne et des résultats des élections de l'AFD, hein, un score exceptionnel, plus de 44%. Est-ce que pour vous, ça marque un retour du nazisme en Allemagne? Est-ce qu'on peut dire ça?
4: Alors, très clairement, je me fie aux catégories juridiques, voire judiciaires, hein, d'ailleurs, allemandes actuelles. Les services de la protection intérieure, de la protection de la Constitution, c'est le nom des renseignements intérieurs en Allemagne, ont classé l'AFD pour ses filiales de Thuringe, de Saxe et de Sachsen-Anhalt dans la catégorie extrême droite, assurément.
2: Et... On parle parfois de néo-nazis, Johann Chapoutot, pour qualifier ce parti alternatif sur Deutschland.
4: Alors, dans le rapport à l'histoire de l'Allemagne, dans le rapport à l'histoire du Troisième Reich et dans les projets de société à venir, d'ailleurs on abolit la société pour la remplacer par une communauté ethno-nationaliste et ethno-raciale, très clairement le lien avec le Troisième Reich est avéré. Mais c'est le cas aussi d'autres partis qui ont été plus près de chez nous, fondés par des Waffen-SS. Hein.
2: L'une de vos thèses principales, Johann Chapoutot, c'est de dire au fond le nazisme ne se limite pas à l'hitlérisme. On a trop tendance depuis des décennies à se centrer sur la figure d'Hitler, sur sa trajectoire, sur son parcours pour comprendre ce qu'est le nazisme. Or vous nous dites, vous écrivez qu'il faut regarder bien au-delà. Il faut lire les juristes, les économistes, tout cet aéropage qui nous permet de comprendre le monde nazi. C'est votre expression. Est-ce que, de la même façon, pour comprendre ce qui se passe aujourd'hui en Allemagne, on a peut-être trop tendance à se centrer sur la figure d'Ulrich Siegmunds, TikToker homme politique qui a réussi justement à remporter cette élection avec l'AFD?
4: Alors, le contexte Sachsen-Anhalt est assez spécifique et, à mon avis, n'est pas généralisable à toute l'Allemagne, bien loin de là. De la même manière que la Saxe de 1932 et le Anhalt de 1932. On pourrait y revenir. Sur l'hitlérisme, en fait, c'est une stratégie de dédouanement judiciaire. C'est à Nuremberg, vous avez des gens qui ont dit, écoutez, moi j'ai obéi aux ordres, nous avons été... c'est un conte pour enfants, c'est le joueur de flûte d'Hamelin. Et on s'est rassuré, à titre collectif, en Allemagne comme ailleurs, en se disant qu'il y avait eu une espèce de magicien au pouvoir hypnotique particulier qui avait emmené donc au son de sa flûte les enfants vers la perdition. Tout ça est vraiment un conte pour enfants, puisque le nazisme est le produit de structures sociales, intellectuelles de très long terme et exprime des choses qui appartiennent en propre à tout l'Occident.
2: Mais sur l'actualité tout de même, quand on explique que le succès de l'AFD, c'est notamment le fruit du charisme de cet homme Ulrich Siegmund, est-ce que là on ne commet pas la même erreur en se centrant uniquement sur lui, sur sa trajectoire?
4: Alors il y a un facteur personnel très clair, et d'ailleurs c'est très intéressant parce que Siegmund est un marketeur, c'est un vendeur de parfums, c'est quelqu'un qui sait très bien se vendre lui-même.
5: Il passe par TikTok notamment pour se
4: absolument
5: faire connaître.
4: Ce qui peut évoquer également d'autres parallèles. Mais effectivement, on a affaire à une génération politique qui maîtrise ce genre de choses et qui ne considère d'ailleurs la politique comme de la vente et comme du marketing. Cela dit, derrière cela, on a une idéologie très radicale parce que Siegmund était très sympathique dans ses petites vidéos. Le ton a radicalement changé dès lundi, hein, une fois qu'il s'est agi de dire... ce qui allait être fait en Sachsen-Anhalt.
2: Il expliquait notamment qu'il faudrait sans doute mobiliser les moyens de l'armée pour organiser la remigration, l'une des grandes idées de l'AFD.
1: Voilà. On va s'arrêter là pour ce replay parce qu'on va, si vous voulez, si ça vous intéresse, c'est grave intéressant. On n'en est même pas à la moitié. C'est dispo sur France Inter. Vous tapez Johann Chapoutot, lien avéré AFD, Troisième Reich.
0: Il y a même, pour le coup, il y a un des livres que j'avais lu. Là, il parle de Les Irresponsables, mais celui que j'avais lu de Johann Chapoutot, c'est Libre d'obéir, qui est un super livre du coup d'histoire où il fait le lien entre le marketing et le nazisme et comment est-ce que l'un s'est imbriqué à l'autre. Non pas que l'un a créé l'autre ou inversement, mais que il y a des liens très forts, des liens causaux très forts
1: entre le management actuel et
0: bien
1: le...
0: sûr. Oui. Et du coup, finalement, du lien à l'entreprise. Du coup, d'où le fait que ce dont il parle là. Comment est-ce que tu vois, les grands patrons, les palefreniers ont laissé, on fait la courte échelle. C'est exactement la même soupe, quoi. Et c'est ce qui va se passer en France aussi, sûrement. Hein.
1: Si ça vous intéresse, hein, vous retrouvez ces bouquins évidemment en librairie. Et sinon, ouais, il a quand même fait des entretiens assez longs, d'une heure et demie, deux heures, où il revient sur. Il vulgarise un petit peu son bouquin
0: sur la chaîne Elucide.
1: Sur YouTube, sur Elucide, sur Blast. Ouais. Il a fait plusieurs entretiens, Johann Chapoutot, pour venir un peu, même sur le média, je crois. Où il explique un peu tout ça.
0: Mais on va passer au national. Hein. Ouais.
1: Mais quand même, c'est rassurant, la phrase de la fin du journaliste, le mec à peine élu, hein, le gars d'extrême droite, sa conclusion, à peine élu, c'est de dire qu'il va peut-être falloir utiliser l'armée pour la rémigration. Rémigration, on vous rappelle, hein, ça veut dire déportation. Ouais, c'est un nouveau mot parce que déportation, c'est trop connoté maintenant. Donc, mais c'est la même chose. Hein.
0: Un peu quelque part, tu vois, à l'extrême droite, on ne peut pas dire qu'ils ne vont pas faire ce qu'ils disent.
1: Mais là,
0: c'était ça le problème, tu vois.
1: Ils sont partis. Hein.
0: C'est que eux, ils tiennent leur parole. Et leur parole, bah, quand tu les écoutes, ça mène à ça, quoi.
1: Mais comme tu disais, pour conclure sur l'international, où au final on a fait plus d'une demi-heure, pour conclure sur l'international, il y a eu une autre partie des élections municipales dans d'autres Länders en Allemagne. Et l'extrême droite a encore fait des bons scores, sauf à Berlin, où c'est la gauche, c'est Die Linke, hein, l'équivalent, les alliés de la France insoumise au Parlement européen, la gauche radicale. Qu'il l'emporte donc avec une défaite avec un très petit score de l'Union social-démocrate, hein, qui tenait
0: la CDU, c'est le chiffre le plus bas historique.
1: On vous en avait parlé, la CDU, c'est l'équivalent du socle commun que voulait Barnier chez nous, un truc allant des Républicains jusqu'à l'après, jusqu'aux écologistes.
0: Jusqu'à Glucksmann, quoi.
1: Bizarrement, un truc qui n'apporte jamais une bonne solution et qui fait qu'en Pérez, ça se démontre encore. Hein, ils se font niquer par l'extrême droite partout, ils se font niquer par la gauche radicale à Berlin.
0: C'est ça, tu vois.
1: L'Allemagne va changer de chancelier, du coup, avec ces élections.
0: C'est ça qui est effrayant. Parce que ça va sûrement aller en faveur de l'extrême droite. Après, il y a beaucoup de systèmes de coalition en Allemagne. On verra comment ça va se profiler à ce niveau-là, quoi. Bon, allez, c'est parti pour le national.
1: National.
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1: 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Et oui, national. On va parler de Bruno Retailleau. Ce sera sa fiche perso du jour. Mais avant ça, qu'est-ce qui s'est passé récemment en national? On a eu la primaire du PS avec Philippe Brun qui se fait exclure de la primaire du PS avec une accusation de VSS qui sort un jour avant, quelques heures avant la fin des candidatures pour participer à la primaire. Donc Philippe Brun écarté, l'affaire, pas grand chose à commenter pour l'instant. On sait qu'un bureau interne au PS qui est extérieur à la direction est au courant de cette affaire, a reçu les plaintes début juillet. Le temps de les traiter, là, les a transmises à la direction. La direction a décidé de manière préventive, je pense qu'ils ont encore un brûlant souvenir de l'affaire DSK, d'exclure Philippe Brun. Après, Philippe Brun, est-ce qu'il aurait fait un brillant score à la primaire? Vous saviez qui c'était, vous, Philippe Brun?
0: Non, je viens d'apprendre. Non, c'est pas une marque de... En vrai, ça fait très marque de chocolat, non? Marque de biscuit.
1: On a déjà entendu parler de lui, mais pas pour... C'est un gars du PS qui essaie de faire sa place, quoi.
0: Mais vu que la place, il y a deux places.
1: Voilà, la seule personne qui a pas au bureau du PS, la seule personne qui a voté contre l'exclusion de Philippe Brun, c'est Philippe Brun lui-même. Ensuite, cette même primaire du PS, on a Ségolène Royal qui envoie un tacle assassin à Glucksmann. On s'écoute ça.
7: Ménagez pas justement Raphaël Glucksmann, le candidat de place publique.
8: Non, mais je dis les choses avec sincérité comme elles sont, si vous voulez. Je pense que la situation du pays est telle que les Français vont choisir ensuite quelqu'un d'expérience.
7: Et il n'en a pas assez, selon vous.
8: Qui a fait ses preuves.
7: Il n'en a pas assez, selon vous.
8: Il n'a jamais géré quoi que ce soit dans sa vie. Il est élu, à la tête d'une liste, mais il n'a jamais géré quoi que ce soit. Il n'a pas de métier d'origine. Il n'a jamais géré même une collectivité locale, une entreprise, etc. Vous ne pouvez pas passer, si vous voulez, d'une activité respectable à diriger un État si vous n'avez jamais été élu au suffrage universel direct ou fait vos preuves dans la gestion des affaires publiques.
9: Vous avez une formule absolument lapidaire chez nos confrères de Libération. Ça suscite quelques sourires, je crois, derrière moi. Pour diriger un pays, il faut déjà avoir un métier. Vous ne mettez pas un stagiaire à la tête d'une entreprise.
8: Ben oui.
9: Il est stagiaire. Raphaël,
8: il est stagiaire en politique.
9: Et vous, vous êtes la patronne.
8: Ah ben moi, j'ai géré, si vous voulez, j'ai eu 4 mandats de parlementaire, j'ai géré une région pendant 10 ans en faisant un laboratoire d'excellence environnementale, j'étais 4 fois ministre, j'ai géré la COP21. Oui, j'ai une expérience.
1: Voilà, Glucksmann qui se fait moucher.
0: Daronède.
1: Ah, il se fait Daronède là. Mais bien sûr, c'est un stagiaire. Glucksmann, c'est un stagiaire.
0: C'est vrai, elle mâche pas ses mots, elle dit bah oui, c'est exactement ce que je disais, oui. Et en même temps, elle a pas tort. Mais le problème, c'est que c'est facile de rétorquer l'inverse. Du coup, si t'es pas con, tu dis bah oui, mais du coup, vous êtes l'inverse, vous avez toujours été là et qu'est-ce que ça a changé
1: On va pas perdre le temps à se l'écouter, mais c'est ce qu'a répondu un Glucksmann. Il a d'abord répondu moi je suis au-dessus de ça, je vais pas répondre. Mais en attendant, c'est pas moi qui ai été au pouvoir depuis 40 ans. Hein. Donc, tu vois, il fait le mec un peu au-dessus en mode je vais pas répondre et il répond d'une phrase un peu plus longue, mais il répond ça. Et il a raison, en fait, c'est un clash de bas niveau. Elle a raison aussi, hein. Glucksmann, il n'a jamais rien dirigé. Non. Même au Parlement européen, on n'est pas trop au courant de ce qu'il fait depuis.
0: Non, et puis, à l'heure où on parle, il est candidat, on n'a toujours pas de programme. Hein. On ne sait pas ce qu'il veut, le mec. Hein. On sait juste qu'il veut être candidat.
1: Ah, mais de toute façon, ce n'est pas la méta. Hein,
0: c'est
1: avoir
0: pas un programme
1: des
0: être candidat, tu vois.
1: Avoir un programme, je n'ai pas l'impression que ça soit dans la méta 2027. Hein.
0: Mais ça n'est tellement pas que le seul qui a un programme, c'est celui qui, quand même, a une sorte de montée dans les sondages. Et je donne un mille, ça s'appelle Jean-Luc Mélenchon.
1: Ouais,
0: Si ça marche le programme, tu vois. Je pense que surtout à gauche, quand tu sens qu'il y a une autre gauche qui te gratte au fur et à mesure des voix, ne pas avoir de programme à moins d'un an de l'échéance, je trouve ça quand même bizarre, quoi. Et ça, pour le coup, c'est vraiment une erreur de stagiaire, tu vois. Tu vois, quand t'es chef d'entreprise d'un chef parti, pour prendre la métaphore, tu vois, d'un parti politique, ça fait ton programme, il est prêt normalement, tu vois. Hop, t'es là, tu sais que c'est le calendrier, à tel moment, hop, tu dévoiles ton programme, tu sais quand tu vas appuyer, qu'est-ce que tu vas lancer comme thématique, bref. Là, tout le monde tourne autour du système solaire Mélenchon qui dit des choses, après il réagit. Et c'est lui qui lance les thématiques, et c'est lui qui lance les trucs. Et du coup, on arrive à une primaire de gauche gênante, où genre, ils sont même pas d'accord sur le fait de faire alliance ou pas avec LFI. Alors que dans l'extrait des primaires, tu as Faure qui rappelle que 80% des lois que le PS et Jérôme Guedj, parce qu'il n'est pas comme tous les autres, ont voté, ce sont des lois qu'ils ont voté en commun. Et oui. 80% de c'est quand même dingue. Donc en fait, plutôt que passer un temps fou à sur les 20% ou sur l'image ou sur le machin à dire que c'est Mélenchon le problème puisque la droite est extrême droite, ça montre bien que Glucksmann ne sait pas encore ce qu'il va faire comme programme, quoi. Parce que lui, il le dit clairement, il veut aspirer à un centre, tu vois, il veut aspirer à gratter les voix au centre. Et qu'il y a des gauches irréconciliables, tu vois, et que c'est pas possible d'aller voir. Alors que ben, dans ce cas-là, c'est bien la preuve de plusieurs choses. C'est qu'il n'a pas de député qui représente ses idées à gauche, ou alors ce sont les députés qui, à 20%, votent contre pas comme LFI.
1: Ouais. Tu vois,
0: je sais pas, mais alors, c'est compliqué d'avoir autant de problèmes identitaires, quoi. Tu vois, quand tu t'appelles Glucksmann et que tu fais autant le mariole. Tu peux pas autant faire le pantêtre sur tous les plateaux tout le temps en ce moment et toujours rien dire sur le programme. Tu vois. À part des phrases creuses à la Attal, quoi, tu vois. Voilà. C'est vraiment.
1: Comment on reconnaît une phrase creuse à la Attal? Tu te dis, est-ce que n'importe quel autre politique aurait pu dire cette phrase? Ah, bon, bah, c'est une phrase creuse.
0: C'est une phrase creuse alors, exactement. Ah. Mais allez, on va passer au portrait du candidat du jour, hein. Bruno Retailleau.
1: Bubu
0: la Retaille.
1: Je fais un petit portrait, hein. Bruno Retailleau. C'est un paladin inquisiteur de niveau 56, hein, puisqu'il est né en 1960. C'est pas paladin, genre je protège la veuve et l'orphelin. C'est vraiment le paladin multiclasse inquisiteur, genre c'est je brûle les hérétiques. Mais en tout cas, c'est comme ça qu'il se voit, tu vois. Lui, il se rêve, il fait de l'équitation, il se rêve sur son destrier avec sa croix sur le torse et l'épée levée. Bruno Retailleau, hein, qui était l'écuyer de Philippe de Villiers, c'est là où il a fait ses premières classes, il est chez les Républicains. Voilà, une guilde de... Oui. Toujours une guilde côté loyal mauvais.
0: Attends, il a quand même été ministre de l'Intérieur de trois gouvernements, hein, qui ont duré les trois réunis un an. Mais quand même, trois fois. Et il s'est toujours opposé à Macron en disant...
1: En tout cas, c'est ce qu'il dit.
0: Bon, il a aussi dit que Marine Le Pen était de gauche, mais ça on en parlera plus tard.
1: Il est en train de mener l'Inquisition, la Sainte Croisade, au sein des islamo-gauchistes qui sont au gouvernement et qui est le gouvernement Macron, dont il faisait partie,
0: ouais, je pense
1: avec
0: que,
1: Michel Barnier.
0: Retailleau, tu parles de l'histoire de France avec les rois, il est ému encore, tu vois. Il a encore les larmes à l'œil, tu vois.
1: Ah oui, Bruno, il n'attend qu'une chose, c'est le retour du roi sur le trône. Hein. En attendant, lui-même se voit en intendant. Il se voit lui-même en un espèce de Denethor, je sais pas... Tu vois,
0: déjà,
1: il tient le trône.
0: Déjà, pour commencer, on va parler de ses forces à Bruno Retailleau. Bruno Retailleau, déjà, il a des principes. Hein. Et dans les principes, je vais vous montrer ce petit extrait.
1: Ouais, c'est normal, un paladin, ça a des principes, ça a des serments.
0: Attendez, hop là, je vais
1: la
0: juste avant.
1: Hop,
0: c'est ni vu ni connu. Parce qu'il a aussi des points de vue politiques très intéressants, Bruno Retailleau. Et sur quelle autre chaîne on peut faire ça?
1: Écoutons ses serments et ses vœux.
10: Ils sont déçus, non pas de la politique, ils sont déçus des hommes et des femmes politiques. Les Françaises et les Français en ont marre de ceux qui perpétuent les mêmes problèmes, plutôt que de trouver les solutions. J'ai un point de désaccord avec Édouard Philippe, quand il parle de l'immigration, par exemple.
11: Ça ne vous va pas ce qu'il propose?
10: Je vois bien que pour moi, l'immigration,
11: choisie et contrôlée.
10: Pour moi, l'immigration n'est plus une chance, parce que c'est devenu... Non, pas le problème principal, mais il aggrave tous nos problèmes de logement, de santé, mais y compris de sécurité. Et quand il dit, par exemple, l'immigration de travail, c'est bien. Non, aujourd'hui, qu'est-ce qu'on voit?
11: Choisir et contrôler.
10: Choisir et contrôler, bien sûr. Mais si l'immigration de travail pouvait résoudre notre problème de main-d'œuvre, pourquoi alors il y a tant d'immigrés qui sont au chômage? Pourquoi est-ce que les immigrés ont un taux de chômage quasiment du double par rapport aux natifs en France? Et donc on voit bien qu'on accueille ce qu'on croit être des travailleurs. En réalité, on accueille surtout une immigration de peuplement. Mais en pensant accueillir des travailleurs, on fabrique des chômeurs. Donc si on veut faire baisser l'immigration, pardon, moi j'ai une proposition, il faudra changer la Constitution et il faudra faire un référendum. Ce sera les Français qui devront choisir.
1: Qui devront choisir si on peut donner des arbalètes et enfin des longues hallebardes et des clés morts aux forces de l'ordre pour lutter contre les sarrasins. Voilà, c'est comme ça, c'est le projet de Bruno Retailleau. Il a des principes, il a des valeurs, maintenant on connaît sa bataille. On connaît, tu vois, son historique, ce pourquoi il s'est lancé dans l'aventure,
0: ce pourquoi il bat. Ce que j'aime bien, c'est qu'il a aucune hésitation dans ce qu'il dit et ça a l'air sensé quand tu l'écoutes vite fait, tu vois. L'enchaînement des phrases qui... Mais quand tu t'arrêtes à chaque virgule de ces arguments, c'est facile de le découper et de dire à quel point.
1: Par exemple, dire
0: n'importe quoi, tu vois.
1: On croit créer des travailleurs, on croit des chômeurs, sachant que pour avoir des droits, il faut avoir travaillé.
0: Voilà.
1: Voilà. Rien que ça, ça, tu vois, c'est une connerie, ça dérange.
0: Visa de travail.
1: Mais il utilise l'argument classique du millefeuille argumentatif, c'est-à-dire tu empiles plein de petites couches les unes sur les autres pour faire un truc.
0: Ça fait beaucoup.
1: C'est un truc qui a l'air consistant, tu vois, un millefeuille. Vous voyez la pâtisserie, le millefeuille, ça a l'air consistant. Mais tu prends chaque feuille qui constitue le millefeuille une par une, c'est fragile. Ben, c'est pareil avec les arguments de Bruno Retailleau. Voilà, ça. Sa grande bataille, tu prends le tout, ça a l'air intéressant ce qu'il dit, ça a l'air consistant.
0: Parce qu'à la limite, il serait, tu vois, il était pas loin de dire qu'il y a un problème de croissance dans le pays et d'emploi. Mais non, c'est les immigrés qu'il faut qu'il y ait un problème de croissance et d'emploi.
1: Voilà.
0: C'est ça, tu vois.
1: En tout cas, ils aggravent le problème.
0: Ils aggravent.
1: Donc ça, voilà, c'est son serment, c'est sa valeur de paladin, c'est ce pourquoi il se bat. Ils ont une espèce de Charles Martel 2.
0: Mais en parlant de ça, il a aussi une manière de voir l'état de droit comme quelque chose de... Justement, peut-être qu'il croit pas en Dieu, justement, parce que sur le JDD, il a dit... L'état de droit, ce n'est pas intangible ni sacré.
1: Ben non, justement, je pense qu'il croit en Dieu et que pour lui, tout ce qui est sacré, c'est le trône de France, monsieur. Et l'état de droit...
0: Et les jupes.
1: C'est la gueuse de République, tu vois. C'est la République la gueuse pour lui, l'état de droit. Donc, c'est pas intangible. Hein, dans l'état de droit, on n'a pas le droit d'utiliser une grande épée à deux mains pour repousser les armées ennemies.
0: Ben écoute, oui... C'est vrai. Mais vraiment, c'est intéressant de le voir parce que quand il parle aussi de Marine Le Pen, hein, parce qu'il est censé être une de ses opposants principales. Hein, et lui, étant quand même un sarkozyste de la première heure, d'ailleurs, dans l'extrait, on l'a pas dit, mais il a dit les Français sont dégoûtés des politiques qui sont passées avant. Il a soutenu toutes les politiques de droite pendant 15-20 ans depuis qu'il a commencé sa carrière politique. Quoi, donc. Facile de revenir et dire les Français sont pas d'accord avec ce que moi j'étais d'accord. Donc du coup ta gueule, assume-le quoi. Jamais ces gens-là ne pourront te dire j'ai fait une erreur dans le passé, je m'en rends compte, tu vois.
1: Ah non.
0: Alors ça pourrait les aider limite.
1: C'est le principe, lui il croit dans ses valeurs et il continue sa bataille, qui gagne, qui perd.
0: C'est vrai.
1: Tant qu'il est debout, il suit la bannière.
0: Toujours sur CNews quand Bruno Retailleau parle de Marine Le Pen et ça c'est cool.
12: Par exemple, le Rassemblement National ne porte pas des idées de droite. Il porte des idées de droite, mais Marine Le Pen, sur le plan social, économique, est clairement de gauche. Elle est pour l'assistanat. Elle veut rien remettre en cause. Elle est démagogue, donc elle veut aller dans le sens du poil des Français. Moi, je dis aux Français, je ne tricherai pas. Je vous dirai la vérité.
1: Ah, par contre, t'as déjà triché.
0: Alors ouais, t'as déjà triché parce que...
1: Et ça, pour un paladin, c'est pas ouf.
0: Ouais,
1: hein.
0: ouais, ça c'est dans les faiblesses. Effectivement, il a triché à Interville.
1: Ouais, voilà.
0: Donc déjà, il a menti. On sait qu'il a menti sur ça.
1: Mais bon, il dit que, revenons au sujet, là, on est sur Marine
0: Le
1: Pen.
0: On est sur une analyse politique fine, d'accord, voilà. De Retailleau, sur CNews, qui nous dit que Marine Le Pen, sur le point de vue social et du travail, elle est de gauche.
1: Elle est de gauche. Alors que clairement, quand elle est venue au repas du MEDEF, là, au grand débat face au MEDEF, elle a sorti un seul truc. Hein. Après, elle a quasiment pas parlé pendant les deux heures. Elle a sorti un seul truc, c'est « Vous inquiétez pas, ça va continuer comme ça. Vous allez continuer à pouvoir faire vos petites affaires et vous en mettre plein les poches. Nous, tout ce qu'on veut, c'est être raciste. »
0: C'est ça, s'il vous plaît.
12: La réalité, c'est qu'on est en train de s'appauvrir. Il y a quelques années, les Polonais, c'était le niveau de vie... Vous avez des racines polonaises, je crois, Pierre de Villeneuve.
13: Je suis polonais.
12: Par
13: mes deux familles.
12: Exactement.
1: Bah vous êtes français, vous êtes blanc.
0: Attends.
1: T'es blanc.
0: Vous êtes polonais, mais plus français, dis-le. Il est fou, le mec.
1: Tu sais, c'est l'inquisiteur qui, d'un coup, il a les yeux, ils deviennent rouges. Il se met à sortir sa croix et son épée en mode « Polonais ou français ?» T'es polonais ou français ?
0: Ouais. C'est qu'il a faim, tu vois son rire, il a rire de hey, dis t'es français quand même, dis-le vite, dis-le vite.
1: Dis-le vite, sinon je vais obligé de t'éradiquer, hérétique, va.
12: Il y a une cinquantaine d'années, le niveau de vie des Polonais, c'était moins de 45% le niveau de vie des Français. Aujourd'hui, 85-87%. Et dans les 5 ans, les Polonais auront sans doute un meilleur niveau de vie que...
1: La faute à qui ? Vous avez été au gouvernement combien de temps, toi et tes potes ? Combien d'années il y a eu de libéralisme de droite ?
0: Quand j'ai préparé l'émission et que j'ai vu cet argument, je me suis dit que c'est osé de dire ça quand même. Là, c'est gros. Là, c'est gros.
1: C'est dinguerie, ça.
0: Là, c'est gros, par contre. Là.
1: À cause de qui ? Même dans le dernier gouvernement, vous y étiez. Vous avez été quasiment dans tous les gouvernements macronistes. Vous avez été... Il y a juste sous François Hollande, vous n'étiez pas là. Ok, pendant 5 ans, sous François Hollande. Avant ça, c'était vous. C'était Sarko. Avant ça, c'était encore vous. C'était Chirac.
0: Et
1: jusqu'à Mitterrand, c'était vous. Ça
0: c'est
1: fait...
0: ça qui a précarisé justement les travailleurs français en les comparant au travail des Polonais qui gagnent 3 fois moins. Qui fait que du coup,
1: ils étaient plus productifs que nous.
0: Et oui, et les Polonais sont devenus plus riches, on est devenus plus pauvres. En fait, on rattrape les Polonais puisqu'ils nous rattrapent, hein, les gars.
1: C'est une méga dinguerie.
0: Ouais, mais droit dans ses bottes.
1: Ouais.
0: Tu vois ? Mais et Marine Le Pen est de gauche.
1: Là, il a tenté un petit sort de tromperie, ça a pas pris avec nous.
0: Non,
1: ça...
0: j'ai
1: de sauvegarde réussi.
0: Il a sorti son grimoire médiéval, tu sais, il a trouvé l'attaque spéciale. Et, mais c'est une attaque qui marche très bien sur CNews, tu vois. Là, en général, le mec de CNews qui regarde ça tous les soirs, là, il a son pain du jour. Tu vois ce que je veux dire ?
1: Eh oui.
0: Je dirais même son hostie.
10: Que les Français, on est en train de s'appauvrir. Mais Marine Le Pen, en voulant protéger cet assistanat, est en train de répéter les erreurs qu'on fait depuis 40 ans. Et on ne se sortira pas de la mouise, de l'appauvrissement et du déclassement de la France avec des solutions qui sont les vieilles solutions socialistes. Pardon de vous le dire.
1: Encore une fois, ça fait 40 ans qu'on nique la gueule des droits des travailleurs, qu'on leur retire des droits, qu'on leur retire de la retraite, du chômage, des accès aux soins, des accès à l'éducation, tout ce qui leur permet de vivre, qu'on leur empêche le SMIC d'augmenter, de suivre l'inflation. Là, on va encore leur bloquer leur geler les APL pour l'année à venir. 40 ans qu'on fait ça. 40 ans que notre niveau de vie est en train de dégringoler, forcément, c'était prévisible, bizarrement. Tu vois, il y a des gens qui le disaient. Il y a des gens qui le disaient, c'était prévisible. Et lui, il est encore en train de te dire, ouais, mais si on le fait pas, si on continue pas de vous péter la gueule, vous allez... attention, bah, surtout vous allez attention. On sait pas, mais...
0: Surtout que c'est osé dire il y a 40 ans, parce qu'en gros, ça, c'est toujours la date la date phare des mecs de droite et extrême droite, c'est-à-dire il y a 40 ans, pour dire... Égal, et les gars, c'est quand c'était Mitterrand. Mais attendez, les gars, il y a 40 ans, aujourd'hui, il y a 40 ans, c'était 86, c'était quand Chirac revenait au pouvoir et qui, justement, privatisait à fond les entreprises publiques, c'était des OPA partout pour que tout soit rendu privé au maximum parce que ça coûtait trop cher, je sais pas quoi. Donc, en fait, toute la précarisation de ce dont il parle, c'est 40 ans de libéralisation de la France à tous les niveaux, donc de droitisation.
1: Complètement.
0: Tu vois, genre, faut pas dire le contraire. Et avec, pour le coup, une gauche de l'époque de 86, c'était un peu avant déjà, qui s'était grave droitisée économiquement. Tu vois, ça, je dis pas. Hein. Tu vois, ça, je dis pas. Mais de là à dire Marine Le Pen est socialiste, du coup, hein,
1: parce que quand même, ça, c'est un peu forcé.
0: Et surtout, Retailleau, t'as pas 20 ans, quoi. T'y étais à l'époque. Hein. T'étais, voilà. T'étais par là. Ok, t'avais aucun pouvoir et tu faisais du cheval et tu bandais sur le puits de fou, mais t'étais là.
1: Donc, c'est un de ses points faibles.
0: Ouais.
1: Bruno Retailleau, il est pas trop au courant de comment fonctionne la politique, de ce que c'est la droite, la gauche. Il est pas trop au courant. Ou alors, il sait, il raconte que des conneries.
0: Alors oui, mais par contre, il a un super point de vue. Il a un super point de vue sur tout ce qui est, sur tout ce qui est la politique internationale.
1: Ah, ouais. Bah, écoutons ça alors.
0: Alors, pardon, non, ça c'est notre extrait. Ça c'est l'extrait sur la brutalisation des villes LFI. On lui parle, à la base, on lui pose une question sur l'affaire de Thierry Meignan, qui était un sénateur LR, tout ça, qui...
13: Alors, juste parler de la brutalisation du débat public et de ce qu'on en fait quand on est patron d'un parti. Qu'est-ce qu'on fait avec des membres d'un parti?
14: Je sanctionne régulièrement,
13: les bornes.
14: Simplement. Alors, non, madame, attendez, je reviens, Benjamin Lubin, parce que c'est trop facile. On part d'un observatoire des insoumis, où on va suivre, parce qu'il y a eu des violences. Regardez le soir des élections. Oui. Ces gens-là, la victoire électorale ne leur suffit pas, il faut plus. Il faut une sorte de mort sociale pour ceux qu'ils ont défait. Des élus, les Républicains, comme des élus PS d'ailleurs. Vous avez un mouvement qui, pour la première fois, sous la Ve République, théorise la violence, la brutalisation, la conflictualisation, l'antisémitisme, le racialisme.
15: Est-ce que je peux vous poser une question? On a entendu ce que vous aviez à dire sur la France insoumise. On repose la question. Vous avez un sénateur Les Républicains qui s'appelle Thierry Meignan, qui était maire du Blanc-Mesnil, qui a fait l'objet d'un livre enquête d'une journaliste dont il a dit, encore une fois, je vais reciter la phrase, je vais la faire condamner pour diffamation, je vais la fouetter, j'irai au bout,
14: elle va mourir, je la tue. Mais
15: une enquête a été ouverte. Est-ce que vous allez sanctionner ce sénateur Les Républicains?
14: Écoutez, moi, je n'ai pas encore lu cette enquête, donc j'apprends les termes, etc.
15: La phrase à notre consoeur du monde, elle est assez explicite.
14: Mais attendez, mais vous me la prenez, donc je vais regarder et je vais le convoquer. On va regarder très précisément. Je n'ai jamais rien laissé passer. Mais très franchement, la façon dont cette question est posée pour évacuer la dangerosité de LFI en dit très très long, justement sur les sous-entendus et les arrière-pensées.
0: Donc là, voilà, mais on est quand même sur France Inter avec, Duhamel qui n'est pas non plus le pro-LFI, quoi, tu vois. Et même Duhamel.
1: Camarade Benji le Rouge.
0: il lui dit, non, mais là, on ne parle pas d'LFI, on parle de vous, votre parti, là. Le Thierry Meignan, là, il a quand même dit si ça, je vais la fouetter, je vais la tuer, je vais... Bon,
1: ouais.
0: C'est des phrases qui, publiquement, sont pas. Ça amène plutôt à la violence, ça inspire un peu des trucs, tu vois, pas sympas. En plus, tu peux ajouter le fait que c'est le rapport homme-femme. Bon, il n'y a pas de truc à dire. Bon.
1: Bien sûr.
0: Et moi, j'ai vérifié. Hein, Bruno Retailleau, bah, il a laissé passer. Hein.
1: Il a laissé passer.
0: Il dit qu'il n'a pas laissé passer.
1: Sur le même sujet, j'en ai aussi une. Là, on continue sur son adversaire, son némésis, France Insoumise.
10: Matin. Mais je ne refuse aucune compétition.
16: Vous avez eu des mots très forts sur la France Insoumise. Bruno Retailleau, parti de collabo avec les ennemis de la France, avez-vous dit. Ces gens préfèrent pactiser avec les islamistes plutôt que de protéger les Français. Oui. Les mots sont lourds de sens. Bruno Retailleau, est-ce que pour vous, c'est un parti qui doit être traduit dans les tribunaux ou même interdit?
10: En tout cas, certains de ses membres sont déjà devant les tribunaux. D'ailleurs, j'ai entendu que M. Delogu, qui s'en était...
1: Alors, attends une seconde, petit fact-checking. Je suis sur un site qui s'appelle casierpolitique.fr, qui recense le nombre de condamnations par parti. Voilà, condamnations judiciaires par parti. On va regarder la France Insoumise, LFI, LFI, LFI, plus. Déjà, ils sont pas dans les premiers, donc il faut cliquer sur plus. LFI, on est en tout à 9 condamnations pour 6 personnes en tout. On va regarder maintenant avec les Républicains, le parti de Bruno Retailleau. Aïe, aïe, aïe, on est à 104 condamnations pour 75 personnes. Le contre son camp est magistral. Allez, on t'écoute, Brubu.
10: Pris à des policiers, a fait 8 heures de garde à vue. Vous savez qu'un autre, le fondateur de la Jeune Garde, qui est impliqué dans le meurtre de Quentin Derenck à Lyon, a des comptes aussi à rendre à la justice.
1: Quentin Derenck, le néo-nazi, hein, ce qui n'excuse pas son meurtre, mais...
0: Mais quand même.
1: Quentin Derenck, le néo-nazi.
0: Il était néo-nazi quand même.
1: Il était venu pour ça, pour tuer des gens.
0: Pour casser du bougnoul, voilà. Comme il disait.
1: Voilà.
16: Donc il faudrait l'interdire, la France Insoumise.
10: Je me souviens du plaidoyer, justement, d'un grand avocat, Malka, passionnément antisémite. Oui, c'est malheureusement un parti qui propage l'antisémitisme sous le masque de l'antisionisme. Quand M. Mélenchon se gargarise
1: dit le royaliste
10: avec
1: vendéen, là.
10: Des mots mettant en cause les noms à consonance juive. Personne se révolte. Souvenez-vous, Jean-Marie Le Pen, en 89, il avait fait la même chose avec des journalistes qui avaient des noms à consonance juive.
1: Ou ton ancien collègue Gérald Darmanin, quand il écrivait des pamphlets antisémites, tu publiais où, dans Rivarol?
0: Ouais. Et tu sais, c'est les canons français et tout ça aussi, hein. C'est la belle France, quoi. Eh oui,
10: Et je les précise même, parce que quand Mme Rima Hassan veut qu'on enlève les protections antiterroristes, notamment contre l'islamisme, sur le délit d'apologie pour l'islamisme, je pense que oui, elle préfère la protection des islamistes à la protection des Français.
1: Ce qui est une dinguerie, parce que ce qu'il veut dire par là, c'est juste qu'elle... Elle veut, en gros, elle est juste contre la loi Yadan. Vous vous souvenez de la loi Yadan mélanger la critique de l'État d'Israël et de la politique d'Israël, la politique génocidaire d'Israël, avec l'antisémitisme, qui est le fait de haïr les gens pour leur judéité.
0: Ce qui, du coup, ça devient un peu chiant.
1: Ce qui sont des choses différentes. Hein,
0: ça devient un peu chiant pour en parler, du coup.
1: Déjà, il y a des Israéliens qui sont juifs, qui ne sont pas d'accord avec la politique de leur État. Il y a des Israéliens qui ne sont pas juifs, qui sont d'accord ou pas d'accord avec la politique de leur État. Et surtout, il y a plein de juifs qui
0: ne
1: sont pas israéliens et qui peuvent être d'accord ou pas d'accord. Donc l'antisionisme, pas égal antisémitisme.
0: Non.
1: Et lui, il te remplace ça en les protections antiterroristes de critiques de l'antisémitisme et de délits d'apologie du terrorisme. En gros, tu l'écoutes, t'as l'impression qu'elle veut...
0: Elle veut mettre en place le terrorisme.
1: Voilà, c'est qu'on contrôle plus personne dans les aéroports. C'est ça qu'il te dit.
0: Ouais.
1: Alors que tout ce qu'elle veut, tout ce qu'elle demande, enfin ce dont il parle à ce moment-là,
0: c'est
1: qu'il n'y ait pas de loi Adam et qu'il n'y ait pas un délit d'apologie du terrorisme qui soit utilisé juste pour faire taire des opposants politiques.
0: Surtout quand
1: c'est une dinguerie.
0: Non mais ouais, c'est terrible. Surtout que c'est un truc qu'il n'applique pas dans son camp, donc c'est vrai que c'est pourquoi. Après bon, Rima Hassan, on le suit encore aujourd'hui, hein, a été la cible des gouvernements Macron, des représentants de droite et l'extrême droite pour
1: bah d'ailleurs maintenant on sait que Laurent Nunez,
0: oui,
1: on sait que Laurent Nunez, ministre de l'Intérieur encore aujourd'hui et à ce moment-là,
0: menteur,
1: a fait partie des gens qui ont fait fuiter des fausses informations,
0: ouais,
1: pendant la garde à vue de Rima Hassan, faisant croire qu'elle avait de la drogue de synthé sur elle, ce qui n'était pas le cas, hein. Au final, ça s'est avéré faux. La rumeur court encore, hein. Il y a encore des gens qui parlent de ça. C'était pas du tout le cas. Et ce mensonge venait non seulement de fonctionnaires, de hauts fonctionnaires du ministère de l'Intérieur, mais du ministre lui-même, au calme. Voilà, le ministre lui-même qui, pour s'en prendre à une opposante politique, fait courir des informations comme quoi elle aurait de la drogue sur elle.
0: Bah, pour résumer, hein, les faiblesses de ce qu'on a fait, forcément, on va résumer. Bon, les faiblesses, on va juste... En fait, en faisant les faiblesses de Retailleau, on résume Retailleau. C'est ça qui est sympa. Bon, il a triché à Interville déjà. Et ça, vraiment, ça c'est plus grave pour moi. Il est un peu raciste, il est un peu trumpiste, il n'est pas vraiment pour le soutien des services publics. Il pense que les riches vont partir puisque la France taxe trop les patrons. Il pense que, à l'inverse, les Algériens vont arriver en masse parce que les Français sont plus pauvres et qu'ils sont encore plus pauvres à cause de l'arrivée des migrants. Marine Le Pen est selon lui socialiste, une belle soupe facho-libérale comme on les aime. Il est super pote avec Sarko et Philippe de Villiers et Le Cheval. On ne sait jamais si c'est un républicain extrême ou juste un mec d'extrême droite. Il préfère la sauce béarnaise à la sauce algérienne et il pense que si Mélenchon n'était plus là, il n'y aurait plus de mosquées dans le monde. Voilà. Mm-mm.
1: Au passage, il a été sénateur hein, depuis 2004.
0: Oui, non, mais il est là en place. Hein,
1: lui-même, il est au pouvoir hein, depuis des années.
0: Les gars, franchement, ce qu'on fait depuis 40 ans, ça va pas. C'est du Attal, mais encore plus d'avant. Quoi.
1: Voilà.
0: Attal qui dit non, mais franchement, les gars, le gouvernement Macron, c'est n'importe quoi ce qui s'est passé. Mais c'est monsieur Attal,
1: vous étiez
0: non, mais.
1: Non, mais jusqu'à 2015. Mais Attal, ce sera notre personnage de la semaine prochaine. Hein.
0: Oui, bien sûr.
1: On assure Sœur Bruno l'Obscur, paladin inquisiteur. Et maintenant, on présentera un par semaine.
0: Bah oui, et on va aller jusqu'à la gauche qui sera Marine Le Pen. Donc,
1: voilà, l'extrême gauche de Marine Le Pen. Et on va terminer sur un short, un teaser, un trailer pour l'interview qu'a fait Clément Viktorovitch de Julia Kadjé, qui est très intéressante et que je vous conseille d'aller voir. Donc on va juste écouter le trailer avant de se laisser.
17: Les plus riches vont payer 5 et les plus pauvres vont payer 10.
18: Quand un riche donateur donne 7500 euros, en fait, il ne donne pas 7500 euros parce qu'une grande partie est défiscalisable. Les riches familles, les riches donateurs donnent en notre nom, avec une partie de notre argent à nous, contribuables français, à des partis qui vont, eux, les avantager.
17: Sachant qu'en plus, cerise sur le gâteau, comme c'est une réduction d'impôts, si tu prends à peu près les deux tiers aujourd'hui des Français qui ne paient pas l'impôt sur le revenu, eux, quand ils donnent 100 euros, ils paient 100 euros. Donc, eux, ils paient plein pot. Donc, en fait, tu as les plus pauvres, les plus modestes, la grande majorité des Français qui paient aujourd'hui pour favoriser les préférences politiques des plus riches. Juste pour souligner à quel point ce système est absurde. Prends la primaire du Parti Socialiste de Place Publique qui va s'ouvrir aujourd'hui, la primaire censitaire. Primaire à 15 euros, ok. Ils ont fait un tarif social à 10 euros. Sauf qu'en fait, les gens qui vont payer le tarif social à 10 euros, ils ne sont pas imposables au titre de l'impôt sur le revenu. Donc, ils vont payer combien ?
18: 10 euros.
17: Ok. Et si tu as plus d'argent et que tu payes 15 euros, en fait, tu vas payer combien ?
18: 66% de moins.
17: Tu vas payer 5 euros. Les plus riches vont payer 5 et les plus pauvres vont payer 10. Bah, en fait, c'est presque drôle, tu vois. Ça en est moins déprimant. Mais c'est quand même pas cool, hein.
1: Voilà. Si vous avez...
0: Merci pour la clarté, pour le coup.
1: Voilà, en gros, si vous n'avez pas compris, la primaire à 15 balles du PS, vu qu'ils ont fait un tarif pour les pauvres et qu'il y a ce système en France de quand tu donnes de l'argent à une association ou à un parti, tu as des réductions d'impôts, bah, les tarifs des pauvres, les pauvres, ils payent plein pot, ils payent 100%, ils payent leurs 10 balles. Ok, c'est tarif réduit. Mais les riches qui vont venir enrichir le PS et place publique vont payer 15 euros, mais payer des impôts en moins. Ce qui veut dire que c'est pas juste eux, ils payent 5 balles et le PS ne prend que 5 balles dans leur poche. Le PS prend bien 15 balles, mais les sous qui manquent, ils viennent du pot commun, ils viennent de nos impôts, de vos impôts, de notre TVA, ils viennent du.
0: Bien sûr.
1: Voilà, ils viennent de l'argent commun. Donc,
0: non, mais c'est bien la gauche.
1: C'est assez une dinguerie.
0: C'est cool la gauche.
1: C'est assez une dinguerie. Mais allez regarder cet entretien si vous voulez. C'est Julia Kadjé et Klemovic. C'est disponible sur YouTube.
0: Et plutôt que dépenser 10 ou 15 balles pour une primaire où il n'y a que des.
1: Une primaire de con entre le stagiaire et.
0: Et la daronne.
1: Et l'autre qui s'auto-met. Ouais, voilà, parce qu'on ne dit pas la daronne en mode méprisant, comme ça a été dit d'elle à l'époque. Oui. Qui va garder les enfants. Il y avait je ne sais plus quel ministre, éléphant socialiste, qui avait balancé ça. Qui était une attaque complètement misogyne. C'est vrai qu'il y a un truc qu'on doit reconnaître à Ségolène Royal, c'est qu'elle bataille dans un parti, elle bataille à la tête d'un parti où.
0: Des dinosaures.
1: C'est un peu la seule meuf, hein.
0: Oui, clairement.
1: Et du coup, ça, effectivement, elle subit souvent des attaques misogynes, mais elle se met toute seule aujourd'hui dans sa rhétorique, dans sa manière de parler, dans le rôle de la daronne qui va apaiser, soigner les Français. Voilà, comme si on avait besoin d'une daronne.
0: En tout cas, plutôt que dépenser 10 ou 15 balles pour eux, aller vous faire une bière ou deux en happy hour. Un grec adorable, encore une fois, il fait encore beau, tu vois. Faites-vous des choses plus sympathiques que ça, quoi.
1: Voilà. Bon, on a gratté un petit peu, mais portez-vous bien. On se retrouve la semaine prochaine. La semaine prochaine, on parle de Gabriel Attal et on parle des autres dingueries qui seront passées d'ici là. Voilà. Hein, attention à vous. Ciao.
0: Attention à vous.
1: Ciao.
19: International, si vous en doutiez encore, mais j'ai surtout pas assez de connaissances. Donc, j'avoue que souvent, je choisis un peu la facilité avec les Anglais et les Quinries. Et donc cette émission est diffusée sur pas moins de 19 radios un peu partout en France. Ce sont des radios associatives qui ont donc des grilles de programmes largement alimentées par des bénévoles dont je fais partie. Et moi, en échange, là, pour mon émission, je leur demande une attestation de diffusion que j'envoie à la SCAM, la Société Civile des Auteurs Multimédia, avec laquelle du coup je gagne quelques droits d'auteur juste sur les conneries que je raconte, évidemment pas sur les morceaux que je diffuse, ça n'aurait aucun sens. Donc un grand merci à Radio Escapade, Radio Sommaire, Radio Grille Ouverte pour le département du 3-0, le Gard, le 30, et oui, car c'est là qu'on habite, Radio Vassivière autour du plateau de Millevaches, Radio Coquelicot dans le 03, l'autre radio en Mayenne, Radio Larzac et Radio Temps Rodez pour le 1-2, le 1 au carré, le 12 parce que c'est de là où on vient, Radio Calade dans le 6-9, Radio Valois Multien pour le 6-0, Couleur FM dans le 38, Fréquence Mistral, tenez-vous bien, dans le 4-5-6 mais aussi le 13, le 83, le 84, bim, qu'est-ce qu'il y a ? Radio Alto dans le 73, Booster FM dans le 31, Radio Libre en Périgord en 24, Frequenza Nostra pour le 20, Radio Gemozo dans le 88, FM 43 dans le 43 et enfin Fréquence Luz du côté du 65. Voilà pour ce petit tour de France, j'ai remercié chaque fois ces radios, c'est peut-être un peu relou pour vous en tant qu'auditrice et en tant qu'auditeur, mais c'est très important pour moi de rappeler que les radios associatives sont essentielles au bon fonctionnement du paysage médiatique français, que c'est une exception mondiale presque et vous pouvez soutenir ces radios en allant les voir.

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On commence avec un habitué de l'émission, Rob. Le morceau s'appelle Le bruit des sirènes. Très très gros morceau sur une prod de Johnny Ola. C'est extrait de son projet La part des anges, partie 1. Un projet 7 titres qui est sorti le 20 février dernier. Rob, qui s'est aussi appelé Robin des blocs, puis Rob des blocs, puis Rob. Ça réduit finalement là à 3 lettres. Je pense pas qu'on pourra faire plus court. C'est un rappeur de Créteil, plus précisément, qui vient du quartier des Bleus et Bordières. Il a commencé à sortir des trucs vers 2020, mais il a commencé à rapper bien avant, au début des années 2010. Moi, je l'ai découvert début 2020, justement, avec la sortie du projet Replay, et depuis, eh bien, je suis régulièrement tout ce qu'il propose parce que j'aime beaucoup ce qu'il propose, justement, c'est-à-dire du rap technique en même temps très très très personnel. Il cale des trucs très intimes au détour de rimes vraiment techniques. Il y a même de l'ego trip, et encore au milieu de ça, il y a pas mal de refs à l'actu, des phases qu'on pourrait presque qualifier d'engagées. Donc, c'est quand même très très diversifié. Il a aussi une voix qui est très identifiable que j'aime beaucoup, et il pose le tout sur des prods de ses potos beatmakers du studio Goldstein qu'on retrouve encore d'ailleurs sur le projet, sur ce projet La Part des Anges. Donc, on a Johnny Ola ou Santi Marti. Il y a aussi Pibé qui a produit sur La Part des Anges, mais je ne sais pas s'il fait vraiment partie du Goldstein. En tout cas, il est affilié un petit peu et ça fait pas la première fois qu'il produit pour Rob. Et puis après, au niveau beatmaker, il y a aussi Elio. Donc, c'est un mec qui a bossé a priori avec le Panama Bende, qui est rappeur-producteur. Un autre qui s'appelle Docent, qui vient de Pologne, carrément. Et enfin, le beatmaker Oraz, qui lui a un joli tableau de chasse à son actif, puisqu'il a quand même produit pour Linsa et Isha, Kekra, Asinine, Green Montana, Oudi, Ben PLG, Kerwe et j'en passe. Donc, ça c'est pour le côté beatmaker. Et pour la partie invité en featuring, eh bien, il y en a deux sur La Part des Anges, volume 1. Donc le Lyonnais Léo SVR dont j'ai parlé dans mon émission, et Celestino que je connais moins et qui a produit je crois un projet aussi fin 2025 avec le rappeur Chien, donc à suivre également. Le tout évidemment c'est sorti sur le label

0: Goldstein Studio. Et donc, comme son nom l'indique, c'est la partie 1. Donc, ça nous annonce d'autres projets courts dans le style des 6-7 titres. Il avait déjà fait ça avec une série de EP avec lesquels il s'était fait un peu connaître. Enfin, en tout cas, moi j'avais continué à le suivre avec ces projets-là. C'était Appartement 303, 404 et 505. Tout ça sorti en 2021. En 2022, il avait sorti un projet qui s'appelle Rien ne change. Et à cette époque, c'est le site La Pépite qui l'avait interviewé. Et je vais vous lire quelques extraits pour que vous captiez un peu plus l'état d'esprit et le point de vue de ce rappeur. Il nous dit notamment sur les influences: j'ai été bercé par des choses que j'entendais quand j'étais petit, la Funky Family, Doc Gynéco, Wu-Tang Clan, Nas, etc. Ils m'ont éduqué au rap, comme l'ont aussi fait des 50 Cent ou la Mafia Quinfri. Après, j'ai évolué un peu avec le A$AP Mob, Kendrick Lamar et plein d'autres artistes français et anglophones. Et ça continue encore aujourd'hui, car on voit tous les jours de nouveaux artistes et de nouvelles propositions. Puis mes gars écoutent beaucoup de musique, me font découvrir de nouvelles choses et vice-versa. J'ai découvert le rap assez jeune avec les références que je t'ai données. Ma cousine écoutait Saiyan Supakru, IAM et du rap US. Ma sœur, elle, écoutait du rap plus mainstream. Elle m'a fait découvrir des artistes comme DC's et Eminem. Puis j'ai aussi grandi avec d'autres choses que du rap, que ce soit de la chanson française, du rock, etc. Je me suis juste plus bousillé au rap en fait. J'aimerais bien qu'on retienne mes sons et marquer mon temps aussi dans un sens. On est beaucoup entre nous, on se retrouve au studio, on y fait des morceaux et on se connecte avec le cercle élargi du collectif. Mais j'écoute aussi des artistes avec lesquels ça me plairait de faire un titre. Dans la musique, on rencontre vite de nouvelles personnes, donc on verra si l'occasion se présente un jour. Puis ensuite, le journaliste pardon, de La Pépite lui demande de raconter l'histoire du collectif Goldstein. Et là, il nous dit: à la base, j'y venais en tant que client. On s'est très bien entendu et musicalement, on avait les mêmes sensibilités. On aimait bien ce que les autres faisaient. J'ai d'abord rencontré Johnny Ola, puis Edge, Marty Santi et le feeling passait bien. Un jour, ils m'ont dit de passer au studio et m'ont proposé de rouler ensemble. En tout, on est une bonne dizaine. On a créé un collectif depuis et on a des potes autour qui roulent aussi avec nous. On est une grande famille. Puis enfin, le journaliste le questionne sur le fond de ses textes et Rob nous dit: je m'intéresse très peu à la politique, je ne regarde aucun discours, aucun débat. Sur l'aspect social, je vois certaines choses qui m'agacent, mais je ne me considère pas assez calé pour avoir les solutions. Par contre, il y a énormément de problèmes à tous les niveaux. C'est sûr, la liste est interminable. Mathieu Longat et Walidia, c'est des gars à qui il avait fait des références dans ses textes dans le projet Rien ne change. Il dit: ce sont des gars comme nous, ce sont des mecs de banlieue, de classe sociale modeste, même si cela ne doit pas être le critère fondamental. Ils me ressemblent, ont la même mentalité et la même vision des choses que moi. J'ai vu Mathieu Longat sur scène il y a 2 ans, tu rigoles mais au fond tu captes qu'il raconte ce qui se passe réellement en ce moment. Peut-être qu'il vaut mieux en rire, je ne suis pas un rappeur politique conscient, j'écris ce qui me passe par la tête sur une prod et je ne me dis pas spécifiquement que je dois le faire, c'est une pensée qui me traverse l'esprit ou alors un truc que je remarque et qui me semble vraiment important. Et je te dis, je ne suis pas le plus assidu à ça parce que je ne me sens pas représenté par les personnes au pouvoir. Ceux qui pourraient me faire dire l'inverse ne seront jamais à la tête des institutions. Je préfère faire mon truc dans mon coin et me rendre utile à mon échelle. C'est mieux que de pointer du doigt des choses qui ne changeront pas. Voilà donc pour cette interview qui est beaucoup plus longue et vous pouvez retrouver en intégralité sur le site de La Pépite. Moi j'ai choisi quelques morceaux parce que je trouvais que ça montrait bien l'état d'esprit de ce rappeur, donc qui s'appelle Rob, R-O-B. Là on a écouté donc le son qui s'appelle, excusez-moi, le bruit des sirènes, voilà, pardon, j'avais un petit doute. Le bruit des sirènes, donc produit par Johnny Ola, qui fait partie donc de ce projet La Part des Anges, partie 1. Si vous avez aimé le projet, il est dispo partout. Il y a les anciens projets de Rob qui sont encore disponibles également. Et ça écrit vraiment très très bien du côté de Rob. Par exemple, à un moment, il nous dit: je sais pas s'il faut laisser couler ou si je vais les faire, pas là pour compter les défaites, rien à refaire, je soutiens les forts, j'ai pas toujours su protéger les faibles. 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
2: Ouais,
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2: Ouais,
1: tout se passe bien.
3: Quel morceau, quel prod, quel OG de rappeur, Monsieur Aketo, avec le morceau Vacances et Apéro. Monsieur Aketo, la quarantaine bien tassée mais fringante et décomplexée, qui vient donc éclater la prod du trio Dar, Zaki et Luzi, qui forment le trio Grand Bazar, un collectif suisse de beatmakers. Ils viennent de sortir Grand Bazar volume 3, toujours aussi incroyable en termes de qualité de prod et de casting invité, puisque sur ce troisième opus, on retrouve donc Aketo, ancien rappeur de Sniper, je ne le présente plus, mais aussi Sty, Le Double, Jean-Jacques Caballero, Obia le Chef, Larry Kid, Papy Teddy Bear et Bavaz. Et d'ailleurs, pour que je choisisse de vous passer un autre extrait que le morceau de Bavaz, c'est vraiment qu'il fallait que le morceau d'Aketo soit très très fort, et que vraiment, quand je l'ai entendu, j'ai dit « Ah ouais, non, mais c'est vraiment celui-là qu'il faut que je passe, parce qu'il m'a vraiment mis une claque ». Grand Bazar 3, qui est donc sorti le 13 février dernier, 8 titres entièrement composés donc par ce trio suisse composé de Dar, Zaki et Luzi, ou Luzi, je sais pas comment on dit, L-U-Z-I, peut-être que je peux dire Luzi. Donc c'est comme pour l'opus numéro 1 sorti en octobre 23, avec déjà un casting pas dégueu à l'époque, puisqu'on retrouvait Gros Dash, Ice Creamy, MCT, OG Brax, Vust, Zek et Zezo. Et le Grand Bazar numéro 2 en avril 24 avec Connaisseur Ticasso, Joe Lucas, Jungle Jack, M.A.M., Nick Fury, Okis, Olkiari et TEDx Max. Donc voilà, à chaque fois c'est quand même des castings vraiment avec beaucoup beaucoup d'étoiles. Donc là, avec ce troisième opus, ça fait quand même un vrai casting aussi très très impressionnant. Et entre temps, en plus de ces Grands Bazars, ils ont produit pas mal de morceaux à droite à gauche et même un opus complet pour Samir Hamad. Bon, c'était un 3 titres qui s'appelle Vrac, qui est sorti en janvier 25, mais donc voilà, ils n'ont vraiment pas chômé depuis 2023. Et donc, à chaque fois le même concept, le trio de beatmakers propose une ambiance, un fil rouge à chaque rappeur invité, qui ont pourtant des styles très différents. Si vous avez écouté, vraiment, c'est pas forcément les rappeurs qui vont amener ce fil rouge, c'est vraiment les trois producteurs qui amènent cette continuité, cette homogénéité, et ils le font à chaque fois à merveille depuis pas mal d'années maintenant. J'ai voulu me renseigner un peu plus sur leur parcours, et c'est sur le site Red Bull Suisse, voilà, le site suisse de Red Bull, que j'ai trouvé le meilleur article sur eux. Vraiment, ils ont fait tout un article sur le processus créatif de ce trio Grand Bazar, et c'est très, très intéressant. Ils nous disent « Le blaze sonne bien et il définit exactement notre processus créatif, à savoir défricher, sélectionner et concocter. Depuis son ouverture officielle à l'automne 2023, une supérette Swiss Made n'en finit plus de rameuter les consommateurs hip-hop Grand Bazar. Le spot est géré par deux tenanciers, Luzi et Dar. Le premier est un discret technicien sonore, le second un loquace digger de samples. Afin de fidéliser une clientèle toujours plus exigeante, pas de communication tape à l'œil ici, uniquement des produits de qualité entre production millimétrée et MC triés sur le volet. Le rap étant beaucoup moins populaire qu'aujourd'hui, quand tu voyais quelqu'un qui se sapait hip-hop, direct tu venais l'aborder, se remémore Dar au moment d'évoquer sa première rencontre avec Luzi. Il faut dire que le duo a été grandement impacté par cette culture, ouvrez les guillemets. J'ai toujours été un gros auditeur de musique, plus jeune je lisais beaucoup de magazines spé comme L'Affiche. Je me souviens qu'un mec m'avait passé une cassette de Sens Unique, l'album Chromatique plus précisément, et ça m'a complètement halluciné. C'est un disque très écrit avec une partie rouge, verte, bleue, le ciel, l'univers, bref, un concept hyper poussé. Le fait de savoir que des mecs de chez nous ont sorti ce projet, ça m'a permis de démystifier le rap et son apparente inaccessibilité. Puisque je vous rappelle, ils viennent de Suisse, et évidemment peut-être que c'était moins... La scène était moins développée peut-être qu'en France à l'époque. Du côté de Luzi, ce sont les producteurs américains qui tiennent la corde. Là encore, il ouvre les guillemets, il nous dit « Dans les 90s, c'est vraiment des gars comme DJ Premier ou Pete Rock qui m'ont influencé. Just Blaze aussi. D'ailleurs, j'ai commencé à taper des prods via un pote que Dar m'a présenté à la maison de quartier de la Servette. Tout est connecté. » En effet, comme précisé plus haut, Dar a ce qu'on appelle la tchatch dans le jargon, alors que lorsque l'occasion se présente, il cofonde un collectif qui s'appelle C-Carré en 1999. Le crew est composé de Vansi, Maxi, La Résistance, Dofa, VL, Luzi, Geka, Zaki et Businesser, et donc ils écument rapidement les scènes de la ville. Ils nous disent « Avec Luzi, on a commencé à prendre le truc au sérieux à partir du moment où certains artistes nous ont carrément contactés pour choper des prods. Avec les placements, ce qui est frustrant, c'est que tu vas envoyer la meilleure instru à MC, et soit t'as pas de news, soit tu te rends compte que le truc a été mixé, pitché d'une manière où tu perds complètement la couleur de ta création. Après réflexion, on a décidé d'inviter des artistes sur notre projet plutôt que de leur courir après. » Et donc une année a été nécessaire à la conception de Grand Bazar volume 1, avec toujours le même processus créatif, et c'est Luzi qui en parle et qui dit « Vu que je suis basé à Montréal et Dar à Genève, on doit se coordonner à distance. En général, on écoute des samples toute la semaine et on s'attrape en vidéoconférence le week-end pour mettre nos idées en commun. En revanche, la manœuvre nécessite du temps lorsqu'il s'agit de répartir les titres en fonction de leur tonalité. Comme le précise Dar, ce qui est important pour nous, c'est de proposer un ensemble cohérent. » Par exemple, le volume 1, on avait ce truc de banger avec des BPM assez lents, des rappeurs aux voix rocailleuses. C'est pour ça qu'on a pris Zezo, MCT, Vust, etc. Quand le choix du rappeur ne saute pas directement aux esgourdes de Luzi et Dar, ceci démarche une sélection d'artistes sur les réseaux. Ouvrez les guillemets. C'est un délire de fan, on rêve d'avoir tel rappeur sur tel type de prod, alors on le DM, et là, magie des internets, il répond. La démarche est hyper fluide dans le sens où on n'a jamais dû passer par leur management par exemple. Dans d'autres cas, on envoie plusieurs instrus au même gars et on se rend compte qu'il nous amène dans un nouveau délire avec son choix. Avec son visuel qui renvoie à un étal d'épicerie, la cover de l'EP ne laisse aucunement deviner les sonorités de celui-ci, un choix fort amplifié par le talent de l'homme derrière la galette, Yvan La Vague, dont l'impressionnant CV graphique a de quoi provoquer des remous. Donc voilà, il y a tout un article sur Red Bull Suisse, là, je vous le disais, qui continue à parler de ça. Et c'était à l'époque de la sortie du numéro 2, c'était même pas encore quand le numéro 3 est sorti. D'ailleurs, avant la sortie du numéro 2, il disait « Grand Bazar va continuer à prospérer, quel que soit son format. Tant qu'on en a l'envie, on va la continuer cette série d'EP. Pourquoi s'arrêter au deuxième si on peut s'arrêter au 99 ?» Donc évidemment, très bonne question. Donc là, ils en sont au numéro 3. Il en reste encore 96 à faire, a priori. Et pourquoi s'arrêter en plus au 99? Donc peut-être qu'ils pourront continuer encore plus tard. En tout cas, c'est tout le mal que je leur souhaite tant qu'ils nous produisent d'aussi bons projets où les MC s'éclatent et où se sentent en pleine liberté, comme c'est le cas d'Aketo sur ce morceau qu'on a écouté, donc Apéro et Vacances. Il est complètement en détente, il envoie des bonnes phases d'ego trip et consciente en même temps de sa place dans le rap jeu et du gars qui est un peu en. Voilà, qui a un âge plus avancé, on va dire, que les autres. Il le dit dans le refrain d'ailleurs, il dit: Je te cache pas que la quarantaine, ça fait wow. 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Et on le comprend que ça l'arrange d'être Aketo. Surtout quand il envoie des trucs vraiment très très forts, comme son sur ce morceau. Apéro et vacances et apéro, pardon, qui est donc sur le projet Grand Bazar 03. Donc, projet mené par le trio Dar, Zaki et Luzi. Effectivement, il me semble que sur le 1 et le 2, c'était surtout Dar et Luzi. Donc là, il y a Zaki qui a rejoint le projet Grand Bazar. Et donc, vivement le numéro 4 finalement.
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Et voilà, je vous avais dit que je vous en reparlerai, je pensais pas aussitôt, mais en fait j'avais mis donc j'avais diffusé le morceau Tuer ER dans l'émission numéro 13, là, morceau qui était sorti en 2025, je l'avais mis de côté, j'avais choisi de le diffuser dans l'émission dernière, et là paf, j'enregistre l'émission, je l'envoie en radio, etc. Et qu'est-ce que je vois? Martin Gall qui sort son projet qui s'appelle Sous haute surveillance et qui est sorti le 20 février dernier, album dont est extrait le morceau qu'on vient d'écouter, Jeune Scorsese avec les deux Belges Gigi et Kaba. C'est sur une prod de Double Diamond. D'ailleurs, sur le morceau Tuer ER, j'avais hésité entre un producteur parce qu'il était mal référencé sur Genius, Rap Genius, qui est un site où je vais pour avoir des fois les producteurs. Et donc, sur le Rap Genius, sur le morceau, il y avait écrit Double D. Et en fait, Double D, ça me renvoyait vers un producteur de Houston. Mais j'avais un gros doute sur le fait que Martin Gall ait fait appel à un producteur de Houston, je trouvais ça chelou. J'avais demandé directement à Martin Gall, qui m'avait bien confirmé et qui avait le gentillesse de me répondre, qu'effectivement, il s'agissait bien de Double Diamond, le duo de producteurs formé par Cartoon et Diez. J'en avais parlé notamment pour l'excellent travail qu'ils ont fait sur l'album de Flint en 2025. Et là, ils produisent pas moins de 8 des 9 titres que compose l'album Sous haute surveillance, sachant que le dernier titre est produit par Jean Jass himself. Excusez du peu. Donc ce projet, je vous le rappelle, Sous haute surveillance, est sorti le 20 février. C'est en référence aussi à son dernier projet qui s'appelait seulement Sous surveillance, qui était sorti l'an dernier. Et moi, je l'avais découvert avec la sortie de son projet All In. Martin Gall, qui avait sorti All In en collaboration avec un autre excellent beatmaker qui s'appelle Loco, qui est aussi un très très bon rappeur d'ailleurs. Ça, c'était en 2024. Et effectivement, comme je vous le disais dans l'émission précédente, ce que j'avais beaucoup aimé chez Martin Gall, c'est le talent dans l'écriture qui est vraiment incroyable. Il vient du 92, 9-2, donc forcément une très bonne école d'écriture. Je ne vais pas vous refaire toute l'histoire. Il y a un très bon livre de Nicolas Rogès qui parle de l'école de Boulogne-Billancourt. Donc allez le lire. Et donc lui, il illustre à merveille cette école avec du multisyllabique à toute berzingue, mais sans tomber dans la facilité, pardon, de rimes déjà trop grillées, déjà faites. Il va chercher plus loin que les autres et c'est pour ça qu'à chaque fin de rime, on peut se dire, ah le bâtard, comment il a trouvé celle-là? Avec tout le respect, bien sûr, Martin Gall, si tu m'écoutes, c'est vraiment très affectueux et même élogieux. Voilà. Pour moi, c'est comme un Zec, un Bavaz, un Limsa, en termes de recherche de rimes qui sortent du lot et qui, du coup, nous pètent encore plus à la gueule parce qu'on s'attend pas à ce qu'ils fassent rimer ces mots-là ensemble. Là, sur le morceau, en plus, le flow est super original. Il fonctionne à merveille avec cette prod à moitié horrifique, avec des grincements de cordes, une espèce de contrebasse qui fait la ligne de basse. Et donc les deux Belges qu'on ne présente plus, qui savent excellemment bien rapper et du coup qui s'adaptent évidemment très très bien à l'univers de la prod de Double Diamond. Et puis voilà, tout le morceau en mode quasi passe-passe, avec que des 4 mesures, des 8 mesures, des 2 mesures, des enchaînements hyper rapides entre les MCs, ça donne au morceau une énergie et une dynamique, je trouve, qui est de plus en plus rare malheureusement dans le rap français. Faudrait qu'il y ait de plus en plus ça dans les feats, je trouve, des structures courtes, des passe-passe, plutôt que de faire un couplet, un refrain, un couplet, qui est parfois un peu vraiment un peu plan-plan comme schéma. En tout cas, moi, j'ai beaucoup aimé ce morceau, donc Jeune Scorsese, très filmographique, d'où son nom, je suppose d'ailleurs. Et j'ai beaucoup aimé tout l'album de Martin Gall, qui est du même acabit en termes de rimes de haute volée. Donc, si vous aimez la technique, l'originalité de la rime et les flows variés, vous adorerez le projet Sous haute surveillance. Et puis, vraiment, mettre aussi en avant le taf de beatmaker de Double Diamond, parce que vraiment, les deux beatmakers s'en sont donnés à cœur joie. Et déjà, je vous l'ai dit, j'avais beaucoup aimé ce qu'ils avaient proposé sur l'album de Flint. Et là, ils confirment que ce sont vraiment d'excellents beatmakers, hyper originaux et qui arrivent à apporter vraiment un univers à un projet. Et voilà, qui se détachent un peu des prods fourre-tout que des fois on peut entendre sur certains projets boom-bap comme c'est le style de Martin Gall. Voilà. Donc, sous haute surveillance, c'est dispo partout. Et dans le texte, par exemple, il peut nous rapper. 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

enchaîne avec du rap Quinry en morceau numéro 4 parce que j'aime bien surprendre, d'être là où vous m'attendez pas, je suis dans le zig alors vous m'attendez dans le zag, carrément déboussolé que vous êtes. Bref, on vient d'écouter Pile of Shit de Here's Johnny et c'est sur une prod de Raisin. Et oui, le pote Raisin, beatmaker de son état et pas n'importe quel beatmaker, c'est un gars qui produit depuis pas mal de temps maintenant. Moi je l'avais découvert avec ses compiles du Barillet vers 2017, à cette époque où il produisait encore pas mal pour des Français. Parce que lui, il est français, hein, tout simplement. Il a grandi dans le nord de la France et puis maintenant il est installé sur la côte ouest du côté de Bordeaux. Et donc il a produit pas mal pour des rappeurs underground français à ses débuts, Fils du Béton, Qu'il repose en paix, Boncar Jones, Akbal, Coppola, Prince Felaga ou encore Caïman l'Animal. Mais très vite, il a aussi produit pour des rappeurs outre-Atlantique, grâce notamment à la magie des réseaux sociaux et grâce surtout à son talent. Il a placé pour des artistes de tous les United States of America. Même ça, j'ai réussi à l'écorcher. Il y en a avec qui il a fait plusieurs collaborations, des albums entiers. Il est très, très, très, très, très prolifique, Raisin. Donc, si vous allez sur son Bandcamp, vous en avez pour une bonne année d'écoute, je pense, de tous ses projets. Et donc là, il revient avec un nouveau projet, et pas n'importe lequel, un projet qui s'appelle Product of My Environment. Oui, l'accent est dégueulasse, mais c'est pas grave, vous le savez. Dont le morceau qu'on vient d'écouter est extrait. Mais plus exactement, il est extrait du volume 2. Parce que oui, je vous l'ai dit, Raisin est très très très prolifique. Et du coup, sur son Bandcamp, il a envoyé, tenez-vous bien, 4 opus d'un coup. Donc c'est Product of My Environment 1, 2, 3, 4. Et vous dites, ouais, mais il a sorti 4 projets, 3 titres. Non, non, non, non, non, non, non, non, non, non, non. Il s'agit de 4 projets de 12 titres. Donc le mec a envoyé 48 titres le 6 février dernier sur son Bandcamp directement. Donc c'est monumental la somme de travail qu'il a. Bon, ça fait un moment qu'il est dessus, il me l'a dit, mais c'est vraiment assez impressionnant. Et puis tout est vraiment très très fort et en termes de prod et tout ça, on sent qu'il a vraiment travaillé le truc. Donc Product of My Environment en référence, je suppose, j'imagine, j'ai pas demandé à McTyre qui avait sorti un morceau du même nom mais en français, for sure, le produit de mon environnement, hein, je traduis pour les non-bilingues. Et donc j'ai demandé à Raisin de m'en dire plus sur ce projet, et voilà ce qu'il m'a répondu. Pour ce projet, je voulais mettre en avant mon quartier d'enfance, les Vertefeuilles, dans le nord de la France, à Saint-André-les-Lilles. J'y ai passé une grande partie de ma vie avec des amitiés fortes, où on se côtoyait et on côtoyait toutes les origines. À cette époque, tout le monde était solidaire et nous occupions notre temps de manière plus que créative. On côtoyait la drogue, les drogues, la violence, sans sourciller, malgré notre âge. Pour les artistes que j'ai choisis, c'est un très long cheminement. Tu sais, j'aime bien creuser dans l'underground et piocher les meilleurs, et pour moi, dès le départ, je savais que ça serait en 4 volumes, car je savais que la cover globale serait séparée en 4. Le projet a été travaillé sur 2 ans et demi, et je me suis investi encore plus dans la création et aux arrangements des beats en post-production pour amener chaque track encore plus loin et qu'à l'écoute, ça soit fluide, cohérent, pour ne pas s'ennuyer. Pour les artistes, il y a des habitués, des nouvelles connexions aussi que j'ai pu dénicher sur Insta et Twitter. Pour la cover, ça me tenait aussi à cœur de mettre les mains qui représentent une maman sénégalaise décédée récemment. Je considère sa famille comme la mienne car nous avions un lien très fort. Et effectivement, si vous voyez la cover des 4 projets, des 4 volumes de Product of My Environment de Raisin, vous voyez que ça donne effectivement une espèce de pas de trilogie du coup, de quadrilogie qui fait en fait un espèce de visuel global et qui est très très beau. Et donc voilà, c'est un projet très très fort. Comme il le dit, il va chercher vraiment dans l'underground du rap US. Et moi, je connais, enfin, à part les artistes que j'ai connus grâce à lui, franchement, je lis les tracklists, je connais aucun des artistes. Et pourtant, à chaque fois, c'est très très fort. Donc, quand on dit qu'il y a un vivier dans les scènes rap, c'est pas que en France, c'est vraiment partout. Et aux États-Unis aussi, ils ont beaucoup beaucoup beaucoup de rappeurs en fait qui viennent de la scène underground et qui sont vraiment très très peu connus. Et c'est dans ce vivier-là que va piocher Raisin pour ses projets, et donc notamment pour ce projet Product of My Environment, qui est vraiment très très fort. C'est dispo en entier sur son Bandcamp, les 48 titres, vous pouvez aller écouter ça, et grosse force à Raisin d'aller écouter sa musique, et c'est un gars qui me suit et que je suis depuis longtemps. À chaque fois, il m'envoie ses projets et tout pour que je puisse les écouter, etc. Donc c'est vraiment un grand monsieur et gros

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Toulouse dans la place avec le poteau Cutter le seul et Stick du label Crazy Motherfucker. Le morceau s'appelle Défonce, Découpe. C'est sur une prod de Cutter le seul lui-même. Et c'est extrait d'un projet que Cutter doit sortir en avril-mai, m'a-t-il dit, mais sans aucune garantie non plus. Voilà, Cutter est insaisissable, donc il va falloir suivre. Cutter qui a d'ailleurs fêté ses 36 ans récemment, il avait mis un petit message sur les réseaux que j'avais beaucoup aimé, donc du coup je vais vous le lire. Il y avait une photo de l'album 36 Chambers du Wu-Tang Clan. Très bon accent, hein. Et il nous disait, eh ouais, bon sang, ça y est, j'entre dans la 36 chambre. Enfin, dans la 36 Chamber, pardon. Être né en 90, c'est une bonne décennie pour ce foutu rap, et ça a dû infuser quelque part dans ma grosse tête. Bon, j'ai fait un calcul approximatif, et apparemment, il me reste à sortir un EP, un album, une mixtape avec plein de feats et des bruits de flingues et des sirènes, un album collab, deux EP collab, un autre EP, celui de la maturité, bien sûr, et après, on verra. Voilà, et ça me fait rire à chaque fois de je parlais de la prolificité avec Raisin juste avant, mais Cutter, c'est quelque chose aussi, quoi. Il a des sorties, il y a un plan de sortie sur plusieurs années où il y a des trucs qui disent ah, non, mais ça, je peux le sortir maintenant, faut que je sorte celui-là et tout ça. Comme là, il vient de le dire, il y a 5-6 projets d'avance déjà qui sont déjà dans sa tête, voire déjà enregistrés, c'est assez incroyable. Faudrait pas qu'ils se rencontrent les deux, Cutter le seul et Raisin, parce que je pense que sinon, ils nous sortiraient un album par mois sans sourciller, un peu comme Daggle Fame et Nicolas Craven outre-Atlantique. Bref, là, il a envoyé donc un gros feat avec Stick comme premier extrait de ce futur projet, et quel extrait, une collaboration qui marche vraiment bien entre ces deux dépressifs et manières de mots. Deux ovnis dans ce rap-jeu, ou donc dans ce morceau, ils nous expriment leur aversion, ou en tout cas leur inadaptation à ce foutu rap-jeu, et à la société en règle générale d'ailleurs, mais avec toujours l'envie de tout niquer, de préférence, et en ne dérogeant pas, pardon, à leur ligne directrice, et même si ça met plus de temps à aboutir, ils auront toujours leur intégrité pour eux, et c'est quand même bien ça le plus important, et je trouve qu'il le démontre encore à merveille dans ce morceau Défonce, Découpe. Deux gros lyricistes en fait qui aiment bien croiser le fer, et en plus maintenant qu'ils sont tous les deux du côté de la ville rose, et eh ben ça leur amène l'occasion de se croiser peut-être un peu plus souvent, et en tout cas là d'enregistrer ce morceau Défonce Découpe, qui est le premier extrait d'un projet de Cutter à venir, et dont je reparlerai évidemment quand ça sortira.

0: que vous venez d'entendre, c'est du breakcore underground EDM. En tout cas, c'est ce qui a marqué sur la fiche YouTube. Le breakcore, c'est un genre de techno-hardcore ayant émergé au milieu des années 90, caractérisé par l'utilisation de kicks distordus, de breaks et d'une large palette d'échantillons joués à un tempo accéléré. EDM, pour Electro Dance Music, elle correspond au terme Eurodance, utilisé en Europe. Cependant, l'EDM n'est pas un genre musical à proprement parler et désigne souvent un type de sous-genre musicaux touchant à la musique électronique sur lequel l'auditeur peut danser. Voilà pour la partie Wikipédia. Donc, le morceau qu'on vient d'écouter a été fait par Neujeu, qui a proposé un EP de 8 minutes et 0,3 secondes, très très précis. Cet EP est intitulé D35 Trucs, et le morceau c'est KR4D. Le type aide pas beaucoup pour les gens qui ont envie d'en parler en radio. Et donc Neujeu, eh ben, c'est tout simplement un élève du lycée où j'officie en tant qu'AED, assistant d'éducation, en gros c'est les pions. Et donc voilà, je guette un peu mes lycéennes et mes lycéens qui font du son. Et donc je vous avais parlé notamment d'un collectif qui s'appelle La Gratte, où on retrouvait des très bons rappeurs type Dario, Yaza, etc. Et qui sortent des projets régulièrement en termes de rap. Et donc ils sont connectés dans ce lycée-là avec un mec qui fait des prods. C'est assez rare parce que souvent il y a plein de gens qui veulent rapper, mais il y a peu de gens qui veulent produire. Et donc Neujeu, il fait des prods plus rap. Donc il a sorti pas mal de type beats sur sa chaîne YouTube, très très rap, et il a produit pour Dario, Yaza, etc. des morceaux très rap. Mais là, il a décidé d'envoyer son premier EP qui est complètement différent de ce que je l'avais entendu faire précédemment, et ça montre qu'il est quand même multi-casquette. D'ailleurs, il porte souvent une casquette, hein, on se sait, Neujeu. Et donc j'ai beaucoup aimé, c'est un style que j'apprécie aussi quand il y a des rappeurs dessus, puisque c'est ce type breakcore, EDM, etc. Il est de plus en plus en vogue avec des rappeurs qui posent dessus, type... Théa qui est un peu dans ce style là, même s'il y a plus une énergie rock qu'électro, mais c'est quand même un peu dans ce style là, rock et dudu. Il y a Eclose, la rappeuse de Marseille, qui se met à poser sur des trucs carrément électro, techno, hardcore, et de toute manière c'est un genre musical voilà, qui a de plus en plus d'aficionados chez les auditeurs de rap, et forcé de constater que Neujeu fait ça très très bien aussi, donc du talent, de la jeunesse et de la versatilité, c'est l'avenir, et j'aime beaucoup quand l'avenir a ce son là, plutôt que l'avenir des mauvaises nouvelles, des élections et des catastrophes écologiques. Donc gros big up à Neujeu. C'est disponible sur son SoundCloud et sur son YouTube, et sur Spotify, et sur toutes les plateformes en fait. Alors par contre, pour le trouver, démerdez-vous, parce que Neujeu, c'est N-E-U-J-E, et le projet, c'est D35 trucs, mais avec des... Il y a des petites astérisques, etc. Donc je suis pas sûr que vous... Tapez Neujeu, N-E-U-G-E, et vous tomberez forcément sur ce qu'il a pu proposer sur son Spotify.
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0: On finit donc, une fois n'est pas coutume, je vous le disais en intro, par les States. Et là, c'est les rappeurs Baldy James et Ransom qui nous proposent un nouvel album entièrement produit par Nicholas Craven. Et le morceau qu'on vient d'écouter, c'est Offerings, qui était le premier extrait de ce projet qui s'appelle Salvation for the Wicked. C'est sorti le 12 février dernier sur le label de Ransom qui s'appelle Momentum Entertainment. Ce projet, c'est un 7 titres avec deux invités, Hoti the Real et Young Chris. C'est pas une nouveauté que de voir tous ces Lascars collaborer ensemble, mais les trois en même temps, si. En fait, Nicholas Craven et Baldy James y collaborent régulièrement ensemble en tant que duo producteur-rappeur, notamment depuis leur album Fair Exchange No Robbery sorti en 2022. Je fais ce que je peux avec l'accent, m'emmerdez pas. Leur dernier album commun s'appelait d'ailleurs Criminally Attached et c'est sorti en 2025 et il me semblait que je vous en avais parlé dans mon émission. Et Nicholas Craven et Ransom, ils ont également un passé commun avec la sortie de plusieurs volumes de leur série d'albums Director's Cut depuis 2020. Mais donc un projet à trois comme Salvation for the Wicked, c'est une première donc avec les deux rappeurs et le producteur, et c'est vraiment une réussite, pour qui aime ce type de rap. Ransom qui nous vient de Jersey City, Baldy James de Détroit, et Craven qui nous vient du Canada, histoire de ramener encore plus de fraîcheur au cœur de ce projet qui respire la joie de vivre, le soleil et le ciel bleu. Non, oui, c'est très dark, sombre, obscur, et je suis à court de synonymes. Même la pochette, c'est un genre de temple grec sous une pluie de météorites, ça prête pas forcément à l'optimisme. Mais en tout cas, ces deux voix s'accordent à merveille. D'ailleurs, je parlais de passe-passe qui manque cruellement au rap français. Bah là, eux, en tout cas, sur ce morceau Offerings, ils le font vraiment à merveille. Ça se répond à ping-pong, c'est très très agréable à écouter. Et ça, vraiment, ça ajoute de la dynamique forte au morceau. Et puis le tout évidemment c'est sur les prods ultra chiadés comme d'hab par Nicholas Craven qui pour l'occasion a remis un peu de batterie dedans, lui qui est quand même beaucoup spécialisé dans le drumless ces derniers temps. Là on sent qu'il y a un peu de batterie et c'est aussi agréable à l'écouter et puis c'est vraiment un digger de sample et un spécialiste du sampling et toutes ses prods sont assez folles. Il y a un morceau de Riggs que j'ai passé dans ma dernière playlist qui s'appelle 53. Qui est sur une prod de Nicholas Craven et la prod elle est tout bonnement incroyable. Le mec avec deux notes de piano il arrive à faire des prods entières, je sais pas comment il fait. Et sans que ce soit rébarbatif, redondant ou chiant à écouter. Donc voilà, gros big up à Nicholas Craven pour tout le travail qu'il fait. Et donc si vous voulez écouter Salvation for the Wicked, c'est sorti partout, c'est disponible partout et c'est Baldy James et Ransom sur les prods de Nicholas Craven. C'est la fin de cette émission, merci encore à vous de l'avoir suivi. Je vous rappelle que si vous voulez me faire vos retours, des conseils, des recommandations ou que vous voulez juste échanger avec moi, vous pouvez le faire en passant par les radios associatives sur lesquelles vous m'écoutez et qui me font passer vos messages, soit par la page Instagram de l'émission, vous tapez Frère de Chaussures sur ce réseau social bien connu et vous tomberez forcément sur le profil, vous m'envoyez un DM et je vous réponds, soit enfin en passant par l'audioblog Arte Radio, je crois qu'il y a directement mon mail qui est présent dessus, donc vous pouvez m'envoyer un mail, et puis sinon il faut créer un compte, je crois, audioblog, et après vous pouvez commenter les émissions dessous, tranquillou, bilou. Enfin, en tout cas, voilà, n'hésitez pas à me contacter, il y en a quelques-uns qui le font, et ça me fait toujours un grand plaisir de vous lire et de vous répondre, et moi je vous dis à la prochaine, pour toujours plus de bons gros peuras, bien sûr.
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10h30. V'là le patron qui se pointe. 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Ça veut dire que je suis à moitié clair. Et puis, de toute façon, pour ce que j'ai à faire, pour ce travail de demeurer, ai-je vraiment besoin de toute ma lucidité? Enginico, tu vas te faire.

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14h03. 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V'là le patron qui rentre de chez sa pute pour venir violer sa secrétaire avant l'heure du déjeuner. Puis après il va aller s'empiffrer le gros lard d'immondice qui nage dans la graisse de canard. Puis il va revenir vers 15h avec son visage tout rougeau et son haleine de vinasse, son air satisfait, supérieur. 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Il croit qu'il me fait peur? Ouais, ouais, mais moi, un de ces quatre, je vais venir l'attendre en bas de chez lui. Et ce jour-là, crois-moi, je serai équipé comme Dexter. Il me tarde de le voir courir, ça, ça va me faire bien rire. Puis je vais le rattraper par sa petite mimine potelée et je vais l'amener faire un tour avec moi. Ouais, je vais l'amener nourrir les poissons. Alors, tu trouves que je travaille pas assez bien, là? Hein? Je mets pas assez d'ardeur au travail, là? Hein? Tiens! Prends ça.

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1: 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Et à ce moment-là, ça remonte. 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
1: d'objet.
0: Sans l'instrumentation.

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0: Plus 84%, Dassault Aviation plus 52%, mais les Allemands aussi, Rheinmetall, on est à quasiment plus 100% pour les deux, Saab 61%, les Italiens, les Britanniques.
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0: 10 personnes interpellées dans l'enlèvement du cofondateur de l'entreprise de crypto-monnaie Ledger. Le chef d'entreprise avait été enlevé mardi à Vierzon et séquestré, ainsi que son épouse. Il a été mutilé à la main. Les investigations se poursuivent.
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0: spéciale dernière soirée feu et disons. Bienvenue, bienvenue mesdames et messieurs, sensation sensationnelle ce soir.
1: Tu m'entends là?
2: Ah oui, continue, j'y suis presque.
3: Bébé, mets-moi du son.
0: Comment ça, mets-moi du son?
3: Mais j'ai pas de son.
0: Mais je suis en Q, c'est normal, je vais pas mettre en live. Mets en live,
2: Yo yo!
4: Hello!
2: Bonjour!
4: On
0: est causé contre ça, on va se faire virer à la première émission.
5: Nena, tout va bien, on vous rassure, nos chers auditeurs de Booster FM. Nos animateurs sont très clairement incompétents et nos ingénieurs encore moins. Mais c'est pas grave, on est là pour du kiff.
0: Mais quand dans 7 minutes, restez connectés, Radio Booster.
5: L'émission, la première du circuit court commence. Ça va être très très bien. On est avec Marsec23. Il y a un petit peu de compagnie dans la salle aujourd'hui. Il y a Angelo ou Hermès. Moi, j'ai du mal à l'appeler Hermès en vrai.
0: T'inquiète.
5: Mais gars, je peux pas te regarder et dire un nom de parfum en te regardant, genre.
0: Ah, j'avoue, tu marques un point, bâtard.
5: Hermsex.
0: Allez, sur ce, on se retrouve dans.
5: Allez, le robot booster. Et let's go!

0: comment ils vont ? Vous êtes sur Circuit Court, la nouvelle émission de Booster FM. Je suis en compagnie de... Alors déjà je me présente parce que quand même on est poli. Je m'appelle Baba, vous m'avez déjà vu ici il y a quelques temps sur la rançon du stagiaire. Je suis en compagnie de mon très bon acolyte Hermsex. Il y a Hermès aujourd'hui, première émission de la nouvelle saison. Aujourd'hui, on accueille Marcel.
1: Oui.
0: Marcel, bonjour. Parle dans le micro, Marcel.
1: Oui, bonjour. Rapproche-toi du micro.
0: Open the mic.
2: Bonjour.
0: Bonsoir. Non, je vous jure, on est en full galère depuis tout à l'heure. C'est une émission amateur, vous connaissez Booster FM, c'est associatif, c'est des galères. Bref, aujourd'hui, on a pas mal de trucs de prévu. Marcel, c'est pas grave, ton micro peut rester sans pied
1: c'est
0: tant
1: okay.
0: que tu le tiens, tout va bien.
1: À partir du moment où tu la tiens, c'est
0: je suis désolé que vous soyez en voiture chez le médecin en train de vous faire chier en cours en nous écoutant en salle d'attente. On est là.
1: On prend du travail, on est là.
0: Mais ouais, on est là pour
1: vous. On va prendre soin de vous, la team.
0: Gros big up à tous ceux qui nous soutiennent parce que notre émission, elle a quand même 3 abonnés sur Instagram.
1: Et ouais.
0: Tu te rends compte du truc, mon frérot ?
1: On est énorme, les gars.
0: Incroyable, incroyable. Mais tout ça, c'est Interlink, tu vois.
1: C'est parti.
0: Ah, c'est magnifique. C'est magnifique. Bon, du coup, Marcel, comment tu vas ?
1: Bah, ça va super. Première fois aussi, du coup. Première émission !
0: Eh ouais, première radio. Pardon,
2: incroyable !
1: Pardon. Ouais, parle bien dans le micro, mon bichon.
3: Mais je veux te regarder dans les yeux.
0: Oh, bébé. Et
1: mais alors, incline le micro.
0: Prends le micro à la main, t'inquiète.
1: Ah là là.
0: On est désolé, vraiment, ça va l'arsène, ça va saturer, ça
1: non,
0: va pas être.
1: Non, je suis un très bon ingé son, ça va pas l'arsène.
0: Je remets pas en cause tes capacités d'ingé son. Vous en faites pas, cette émission est à prendre au second degré.
1: Bon. On va parler aujourd'hui de tech, on va parler de métal, ouais. On a notre super invité qui va nous faire une petite live session, ça
0: et
1: va
0: ouais,
1: tabasser aujourd'hui.
0: C'est rien
1: aujourd'hui.
0: Pour vous de la tribe, tu nous as prévu quoi Marcel ?
3: De la grosse tribe,
0: oh.
3: Comme il faut.
0: Et
3: voilà.
1: Okay.
0: Ok, ce soir c'est édition spéciale soirée feu, parce que c'est une des dernières soirées feu. Pour ceux qui connaissent pas, les soirées feu, c'est un endroit à Toulouse où les gens ils viennent, ils se posent, ils ramènent leur verre, ils ramènent leur son, et ça fait la fête toute la nuit, c'est tous les jeudis soirs. Je n'en dirai pas plus parce que je n'ai pas l'accord des orgas, mais c'est autorisé, il y a des associations, tout est clean. Et bref, c'est comme ça que j'ai rencontré le petit Marcel qui nous fait du très très très de bon son et qui va nous jouer tout à l'heure. Mais Marcel, t'avais voulu nous choisir une petite musique.
1: Ouais, t'avais un petit son pour nous Marcel.
3: Exactement, nécromantique.
1: Ok.
0: Oh.
1: Alors dis-nous pourquoi nécromantique, qu'est-ce que
3: alors
1: c'est ?
3: Alors pourquoi ? Car c'est pour montrer un peu que la tech, ça peut être aussi hyper mélodique.
1: Ok, rapproche-toi bien, du micro, Michon.
3: Hyper mélodique et pas seulement des gros boum-boum comme...
0: S'entend du pied.
3: Dire. Coucou mamie d'ailleurs.
0: Coucou mamie.
1: Tape du pied mamie, c'est parti mamie.
3: Mamie, je te jure, les teufs, c'est bien et c'est safe. Safe place.
0: Mais grave.
3: Mais voilà, c'était pour montrer un peu que... En fait, ce genre de son, la bonne mentalcore, ça me fait vraiment penser à un petit opéra ou du classique en fait. C'est le classique, c'est le classique de
1: c'est
3: la,
1: le classique,
3: la le classique de la tech.
1: Mm-hmm. C'est mm-hmm. le classique shit. Et ben c'est parfait.
0: Ok. Juste avant, pour vous dire, c'est une émission qui sera un petit peu éclectique. Il y aura de la tech, du métal, ouais. Du punk,
1: du rap aussi.
0: Semaine pro. Attention, il y a des bons invités qui se préparent. On ne dira pas de nom pour l'instant parce qu'on n'a rien de prévu vu qu'on est très professionnel.
1: Exactement.
0: Mais tout va bien.
1: Mais ça, faut pas le dire. On a Écoutez. Tout prévu, on est tout prêt et c'est parti. Ça va envoyer
0: mais
1: du
0: grave,
1: lourd.
0: Allez.
1: Tous les jeudis de 19h à 20h. Pour l'instant, on s'écoute.
0: Le son de Marcel. À de suite.

0: Et nécromantique de Chaska sur Booster FM, il est 19h10, vous êtes toujours dans Circuit Court, l'émission qui n'a aucun budget. On est toujours en compagnie de Marcel.
1: Si, toujours ici.
2: Évidemment, toujours là.
0: Et toujours Hermès.
2: On bouge pas la team, vous connaissez.
0: Et ouais, il y a Maya qui est là mais qui parle pas depuis le début. Elle fait coucou.
2: Elle vous fait coucou.
0: Elle vous fait coucou, elle vous aime fort.
1: Dire bonjour, hein.
0: C'est la bienveillance, c'est le bonheur.
2: Exactement, c'est la famille.
0: C'est la MIF. Bon, Marcel, en toute honnêteté, pourquoi t'as choisi ce son?
1: Parce qu'on me l'a demandé de choisir un son à la dernière minute. Ils ont rien prévu, il y avait
0: manqué des câbles. Mais putain, mais les animateurs de cette émission, ils sont vraiment
2: c'est
0: cons.
2: C'est vraiment câbles.
0: Non, mais vraiment, c'est n'importe quoi. Franchement, ils sont pas pros, ils font n'importe quoi.
1: Ah, chier. Bon. Mais c'est génial.
0: Non, franchement, c'est pas mal. Mais écoute, moi, je voulais te parler un petit peu, tu sais, parce que là, c'est... Tu connais Soir FE, c'est là où on s'est rencontré avec Marcel. D'ailleurs, il y aura une petite chronique là-dessus, vous allez voir, vous allez kiffer. C'est une des dernières qui a lieu ce soir. Et du coup, on parle un peu de musique, on parle un petit peu de tribe, on fait un petit mix de tout ça, et j'ai perdu mes notes, du coup je meuble, en toute honnêteté. Mais tout va bien.
2: Et c'est ok, les
0: filles. Je vous propose, parce qu'on va bien discuter après, je vous propose de s'écouter un petit son de tribe. Tu connais la tribe, Marcel?
1: Je connais bien la tribe.
0: Bah ouais, ça se voit.
2: Moi je connais pas trop la team, donc va falloir
0: Tu connais pas?
2: Non, je suis pas très... Moi je suis pas dans le métal, la team, moi.
1: Et ben la tribe va arriver.
2: La tribe va arriver.
1: La tribe va arriver, t'inquiète.
2: La tribe va arriver avec quoi, Karl?
0: Ok, et eh ben je vous propose qu'on s'écoute un petit ça va péter de Dodo la Retouche. Un poteau qui mixe très très bien.
2: Eh ben,
0: vous êtes sur Booster FM 89.1.
2: Avec grand plaisir.
1: Ça va péter!
2: Ça va péter!

0: Hello, vous êtes dans la chronique, ça s'est passé près de chez vous. Enfin, c'est arrivé près de chez vous. En fait, on n'a pas vraiment de nom défini, je vous assure. L'émission, elle tient debout, on va faire les 1 heure.
1: J'aime bien, moi, ça s'est passé près de chez vous. Ça fait un peu chronique, genre, tu sais, brosson, genre true crime, quoi, tu vois.
0: Oui, mais parce que c'est le nom d'un film qui est glauque.
1: Ouais, c'est, c'est pour final, ça. En vrai, ça passe plutôt bien, c'est assez sympa.
0: C'est genre, pour ça. Ouais. Non, c'est pas mal. Non, ça s'est passé près de chez vous. En gros, c'est la petite chronique qui revient sur un petit peu toute l'actu musicale toulousaine.
1: Donc là, alors qu'il revient sur les actus et qui aussi parle des nouvelles,
0: parce parle des nouvelles actus.
1: Il y a du gros lourd qui arrive et on va
0: vous
1: en parler.
0: Ouais. Bon, déjà, on va faire un petit point sur ce qui s'est passé hier. Pour ceux qui savent pas, hier il y avait concert à la Mécanique des Fluides.
1: Ouais.
0: Frantic Forms, un très très très très bon groupe de punk toulousain. On les aime, on les embrasse, on leur fait un petit salut.
1: On fait des gros bisous. Ils sont très très chauds. Honnêtement, n'hésitez pas à aller les voir en concert.
0: Oui.
1: Ils ont pas réannoncé de date là prochainement. J'ai été regarder. N'hésitez pas à les suivre sur les réseaux si vous voulez en voir plus. Honnêtement, ça vaut vraiment le détour.
0: Ouais. Et du coup, très très bon concert, on vous conseille. J'ai fini cassé à me prendre des grands coups dans les côtes en pogo, mais tout va bien.
1: Bienvenue dans les concerts de punk.
0: Bienvenue dans les concerts de punk. On veut parler d'une petite actu, Marcel.
2: Bien sûr.
0: Tu connais Pibi ?
2: Bien sûr que je connais Pibi.
0: Tu connais Pibi, mais tu sais qu'il passe le 3 octobre au Rex à Toulouse.
2: Putain.
0: Et ouais, gros.
2: Faut réserver sa place.
0: Moi, c'est déjà fait, c'est déjà fait. Ben, on a l'espoir de le rencontrer éventuellement. Grand artiste qui a fait 3 sons très connus.
1: Ok, moi je suis un énorme inculte, les gars, je connais pas du tout.
0: Eh ouais, non, mais c'est normal. En fait, Pibi, c'est un mec qui a fait The Scooby Snacks, qui a fait plein de petits sons qui ont été pas mal trendy cette année sur les réseaux et dans les bibliothèques en général. Et du coup, il passe à Toulouse, prenez vos places, c'est très très bien, c'est du très bon son. Et Marcel, je crois que tu l'avais rencontré, non ?
2: Je l'avais rencontré à Aurillac, au Festival International des Arts de Rue, donc des troubadours.
1: Yes.
2: C'était vraiment génial et je l'ai croisé. Et super bon gars.
0: Ça s'est passé comment ?
2: Petit live. Et ben il m'a dit, il faisait un petit live juste à côté de nos tentes.
0: Oh.
2: Petit truc sauvage et tout.
1: Trop bien.
2: Et gros, énorme banger de le voir là. Mais avec du meilleur son, mieux réglé et tout ça, je pense que ça va être vraiment pas mal.
0: Ouais. Bah, le Rex, c'est une bonne petite salle en vrai. Je crois qu'ils ont fait des travaux d'aménagement.
1: Ouais, maintenant c'est très sexy en tout cas. Il y a beaucoup de gens qui aimeraient beaucoup y jouer.
0: Pour tous nos kiffeurs là, je vous jure, cette émission n'a pas de DA. Franchement, on fait tout ce qu'on peut.
1: Pour tous les kiffeurs, honnêtement, allez au Rex, n'hésitez pas.
0: Pour tous les kiffeurs qui nous écoutent, écoutez, y a une autre actu dont ça s'est passé près de chez vous. Le cube. Vous savez ce que c'est le cube ?
2: Pas du tout.
1: Absolument pas.
0: Bah, en fait, c'est une forme géométrique.
1: Allez, vas-y, toi.
0: Non. Le Cube, c'est un nouveau club underground qui a ouvert à Toulouse fin août, début septembre.
1: Ok.
0: Et j'en parle parce que justement, on diffusait le son de Dodo La Retouche, un poteau à moi qui mixe très bien, et qui mixait là-bas, justement. Donc, nouveau club underground pour les petites musiques. C'est vraiment pas mal. Apparemment, la sonorisation est assez cool. Donc, on vous invite à aller checker.
1: Carrément.
0: Qu'est-ce qu'on peut dire d'autre ?
1: Alors moi j'ai des petites actus, mais c'est plutôt de mon côté, c'est au niveau du métal.
0: Mais bien sûr.
1: Alors si jamais vous voulez voir des petits concerts assez sympas, de petits groupes, si vous voulez soutenir votre scène locale, il y a Deadbane qui joue le 2 octobre à l'Engrenage avec Coffee Crash et Mad.
0: Wow.
1: Et honnêtement Deadbane, ça vaut le détour, c'est super sympa. On va passer un petit morceau de Deadbane juste après. C'est du bon gros métal bien à l'ancienne et ça vaut vraiment le détour, c'est super cool.
0: Mais grave cool, frère.
1: Si jamais vous avez quelque chose à faire jeudi prochain, également il y a Parasite Pétale.
0: Ah non, je peux pas me les voir ceux-là.
1: Ah, c'est
0: je
1: terrible.
0: Je peux pas me les voir, non.
1: C'est mon groupe, c'est mes bébous, on joue le 1er octobre. Donc jeudi prochain, je serai pas là, je serai en concert au Little O'Clock, n'hésitez
0: ouais,
1: pas à venir. On est gros no metal, gros metal hardcore, metal alternatif avec Prung, ça va tabasser, il y a une grosse soirée qui se réserve, donc on vous invite vraiment à venir. C'est super cool.
0: N'y allez pas, je vous conseille.
1: Ah, vraiment, c'est terrible. Et si jamais j'ai un peu ouvert aussi mes chakras, il y a une soirée tech ce soir au Little O'Clock.
0: Oh.
1: Et ouais, avec du coup, c'est la soirée reboot avec Canard, Vibration et Arthur Amps. Donc je sais pas si vous connaissez. Sûrement des petits artistes tech, mais honnêtement, ça vaut le détour. Si vous avez rien à faire
0: que
1: ce soir, allez-y.
0: Je n'avais pas l'info, mais c'est pas mal.
1: Et alors, un plus gros truc, cette fois-ci, c'est au Bikini, il y a le CD Fest
0: de
1: CD Larsen. Et alors là, honnêtement, pour tous mes gros métalleux qui nous écoutent, c'est vraiment le truc à aller voir. Le 9, ils vont passer leurs anciens morceaux, ça va vraiment être leur ancienne DA. Et tout le monde sait, on adore la DA de CD Larsen, surtout leurs premiers albums, ça tabasse de ouf. Donc très honnêtement, allez-y avec grand plaisir. Ils ont une première partie, j'ai carrément oublié leur nom. Comment ? Le Fofora qui passe en première partie avec eux. Lou Fofora, alors je les ai pas du tout, je connais pas vraiment, donc je suis désolé. Mais et en tout cas, n'hésitez pas à aller voir, c'est que du bonus pour aller voir Sidi Larsen. Et du coup, ils jouent le 9 et le 10. Et le 10, ils vont passer leur morceau un peu plus récent. Donc si jamais vous voulez de la bonne cam également, si jamais vous êtes un peu plus fan des premiers morceaux dans le paquet de chips,
0: Marcel, Maya, je vous aide de tout mon cœur.
1: Je vous adore les copes.
2: Je repasse pas là, donc
1: surtout pas. Et du coup, si jamais le 26...
0: Là, on se fait saboter, Hermès.
2: Ouais, je reviendrai jamais, donc c'est magnifique.
0: On se fait saboter. C'est
1: on se fait ça en beauté. Du coup, le 26, si jamais vous voulez du métal un peu plus classique, trash hardcore, métal un peu plus lourd, vous avez Dragon Punch, Yoga Fire et Furia qui jouent Little le 26. Donc dans deux jours, n'hésitez pas samedi. Okay. Si vous avez rien à faire de votre week-end, pareil,
0: et bah, c'est
1: ça
0: une
1: vaut le coup.
0: C'est une rentrée chargée, en vrai.
1: C'est une rentrée chargée. Tous les groupes, là, ça commence à reprendre un peu les concerts. Même en termes de techno, ça commence à bouger un peu. Donc là, on est vraiment très très content, ça va bouger et vraiment branchez-vous scène locale, les gars,
0: mais
1: ça
0: oui.
1: va tabasser.
0: Circuit court, l'émission tous les
1: Circuit
0: jeudis de 19
1: court.
0: À 20h.
1: Et je fais une grosse dédicace aussi à mes frérots de Red Moth qui ont sorti un album récemment qui mélange, qui fait des mélanges de jungle et tribe dans des morceaux de métal.
0: Oh.
1: Et honnêtement, cet album, il pète sa grand-mère, donc je vous invite vraiment à aller l'écouter. C'est de la petite production, c'est un petit groupe comme ça, ça paye pas de mine, mais très honnêtement, c'est des trucs qui finissent dans des playlists de gros métalleux et ça tabasse, donc allez streamer tout ça.
0: En parlant de tribe, au Sur FE, vous savez, les gens ramènent leur son, ça met de la tribe, ça met plein de trucs en général. J'ai reçu un DM, un petit peu salé, il y a pas longtemps. Ouais,
1: un DM.
0: Un DM. Gars. En gros, une meuf que j'ai pas vue depuis X années, juste réagit à ma story, je ne la followais plus sur les réseaux. Ok, contexte. Soirée feu est annulée, parce que les orgas étaient pas là et il pleuvait, c'était il y a un bon mois.
1: Ouais, je m'en souviens de ça, j'avais vu la vidéo passer, c'était un peu chaotique.
0: Cette personne-là n'est pas de Toulouse, ne connaît pas les soirées feu. Ok, devinez, à votre avis, elle m'a dit quoi?
1: Alors là, mec,
2: le feu, ça s'éteint sous la pluie.
1: Ouais, et c'est pour ça qu'il n'y a pas soirée feu.
2: Exact.
0: Je cite, ouvrez les guillemets.
1: Oh putain.
0: Je mets mes petites lunettes là, actually.
1: Actually, allez, c'est parti.
0: Je ne sais pas quel est le but durant cette soirée, mais le titre a l'air plutôt clair. Super bonne idée avec les incendies qui courent. Vous défendez peut-être une cause, je ne sais pas exactement laquelle. Je m'en fiche, mais juste, faites pas que des trucs débiles, juste débiles. Eh bien, merci Jeanne.
2: Bon.
1: Pris le côté soirée-feu, ça n'aime pas carrément, ça a pris le côté soirée-feu un peu trop premier degré.
0: Ouais, ma réponse c'était juste, c'est du spectacle de rue, c'est de l'art, c'est du kiff.
2: En gros.
1: Et invite-la à venir comme ça pour avoir que c'est pas que ce que les gens ont comme cliché.
0: Ah putain. Bon, ok, si on fait tout ce tralala, si on parle, si on meuble autant, c'est parce que il y a une petite session live qui arrive là.
1: Il y a une grosse session live qui arrive.
0: Une très bonne session live. Le poteau Marcel que j'ai rencontré en soirée feu, je vous lâcherai l'anecdote à un moment. C'est pour que vous restez, c'est du rage bait.
1: Exactement.
0: Bref, le poteau, il a sa corgue, il a son électron.
2: Exactement. Et du coup, petit premier live que je fais. Bah, pour un événement ou.
1: C'est ta première fois.
2: Wow. Et c'est ma première
1: mec,
2: fois.
0: Je suis ravi de faire ta première fois.
2: Je suis dépucelé, c'est giga. Enfin, pas encore, du coup. je commence à descendre tout doucement le t-shirt. Remonter plutôt, du coup.
1: Ouais, remonter le t-shirt et puis.
0: Non, non, mais toi, à poil.
2: Je porte... Non, mais je.
1: allez, allez.
2: Salut, mamie.
1: on fait un gros dédicace à la grand-mère.
2: Grosse dédicace à la grand-mère.
0: Grosse dédicace à mamie. Écoutez, vous êtes toujours sur Booster FM 89.1 en DAB+, sur le stream où vous voulez. On va s'écouter Marcel qui nous fait du très très bon son. C'est une bonne session tribe là pendant 15 minutes.
1: Ouais.
0: Restez branchés, kiffez bien.
1: Et comme on dit, bonne première fois les enfants, sortez couverts.

0: Et vous, ça voulait savoir un truc super marrant. On a galéré une demi-heure, même presque une heure, ce qu'on arrivait v'là en avance, pour tout bien installer.
1: Et ça marche pas.
0: Il y a tête de WAM qui a rien qui passe. Alors.
1: Non, c'est pas possible.
2: Me lève.
1: T'as pris les bonnes pistes ?
3: J'ai
1: alors,
3: ouais.
1: Angelo, je t'invite à couper le micro des galères et pendant ce temps-là, je vais meubler.
0: Eh ben, écoute, on va continuer à essayer de faire fonctionner. Dès que vous entendez un petit truc qui sort d'une corgue et
1: vous en faites pas, tout va bien.
0: Tout va bien se passer.
1: L'émission est très très professionnelle.
0: Évidemment.
1: Est-ce que Maya, tu voudrais parler ?
0: Ok.
1: Ah bah, c'est bon, en fait, Maya, ferme ta gueule.
4: Non, mais petite chronique Maya, vas-y.
1: Ok.
2: Si.
1: Ok, sample Maya. Oh,
0: okay,
1: allez.
0: Vas-y, mimi dans le micro.
1: Mimi. Mars.

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1: On est de retour.
2: Oh waouh! Merci Marcel, merci, merci, merci, merci. Oh là là là là là là là.
1: Waouh waouh waouh.
2: Fou. Waouh. Cardio.
1: Ah c'était mec, c'était technique.
3: Je sens plus mon corps.
1: La Macarena derrière, c'était une dinguerie.
2: Frère, on a fait un mini calage dans la radio, vous êtes pas prêts en fait.
3: On nous a demandé de baisser le son.
1: On nous a demandé de baisser.
3: Ouais.
1: Bienvenue dans Circuit Court les amis.
2: L'émission qui fait trop de bruit. Ah waouh. Non, bah, désolé si vous avez entendu un petit Larsen, les enfants.
1: C'est parce que je suis un super bon ingé et que j'avais dit que j'en ferais pas. Mais du coup, j'ai rallumé les micros avec les enceintes allumées.
2: Oh, waouh.
3: Wow. Ouais.
2: T'inquiète, bébé, t'inquiète, t'inquiète, t'inquiète. Bon, bah, c'est cool. Qu'est-ce que je voulais dire, moi, déjà? En fait...
1: Moi, déjà, j'aimerais bien faire une petite désannonce parce que je suis... Parce qu'en fait, on parle, on fait des trucs, ça s'est passé près de chez vous, c'est bien. Mais si j'annonce les concerts au mauvais endroit...
2: Mm-hmm.
1: C'est pas bien.
2: Mais pourquoi t'annonces au mauvais endroit, Angelo? C'est quoi
1: mauvais.
2: Ton problème?
1: Mais non, parce qu'en fait, j'ai confondu le Dream O'Clock et le Little O'Clock.
2: Angelo, en même temps, il y a Chemsex. Je vais t'appeler Chemsex.
3: Non! Mamie, s'il te plaît.
2: Marcel, d'ailleurs, quand tu parles, parle bien près du micro. Ouais, non, mais c'est les off. Franchement, la première émission, elle sera catastrophique.
1: Et c'est pas grave, du coup, Rung et Parasite Petals au Dream O'Clock.
2: Dream O'Clock, mais tu sais même pas où toi tu joues.
1: Non, je sais même pas où je joue, c'est terrible.
2: Et là, tu sais où tu es avec nous dans cette pièce?
1: Non.
2: Est-ce que tu peux nous voir?
1: Non, la musique du tout à l'heure m'a transcendé tellement fort que là, j'existe plus. C'était une dinguerie.
2: Marcel, tu nous as régalé.
1: Tu régales, Marcel. Merci, Marcel.
2: Bon, je vous ai préparé une petite chronique. Vous savez, dans cette émission, c'est un peu une émission de flux, du coup, on parle beaucoup de musique et il y a les sons du moment. Est-ce que tu as un son du moment à nous présenter?
1: Alors, est-ce que tu n'avais pas une petite anecdote
2: avant?
1: Moi, je me souviens d'un truc que tu veux me raconter.
2: Croustille. Bon, ok.
1: Ouais,
2: peut-être.
1: Il faut qu'on tape ça quand même. En vrai. Tu nous racontes, Karl.
2: Bon, ok. C'est marrant parce que je devais raconter cette anecdote dans un contexte genre totalement différent, vu que de base, Marcel n'y était pas invité, vu qu'on l'aime pas. Mais le truc qui est marrant, c'est que Marcel, s'il arrive à parler, il est dans cette anecdote. Et ouais, gros.
3: J'écoute tout, hein.
2: Ben oui, Gamberge. Ok, je suis en soirée feu, dans l'objectif non lucratif de distribuer gratuitement du tabac à rouler. Bim, une pote arrive. Bim, je rencontre un gars qui s'appelle Marcel. Et qui est en Marcel? Truc de ouf. Je cligne des yeux, je fais du dapo avec une fille qui s'appelle Rita. Bref, soirée feu, tu connais, on boit, on fume, on rigole, et à un moment, je suis un peu éclataxe, et je sais pas, j'entends un truc genre, ça fait tin, tin... Et je sais pas, ça me dit quelque chose, ça arrive dans mes oreilles et je reconnais ce son, je reconnais. Et Rita me dit, bien sûr que tu me connais, c'est mon groupe. Et c'était les Rita Mitsuko.
1: Quelle dinguerie.
2: Et ouais.
1: Mais non.
2: Bref, on a bien rigolé. Moi, je repense à tous les moments où je suis dans ma cuisine en train de cuisiner. Ce
1: Mais
2: qui
1: non.
2: est assez logique.
1: Mais
2: ouais,
1: non.
2: Ouais, manger des gros sandwichs. Manger des gros sandwichs en écoutant les Rita Mitsuko. Et d'un coup, je me retrouve devant le feu avec Rita, Marcel, ma poteau. On dansait sur la Rita Mitsuko. La vie est belle et il doit y avoir des putains de photos compromettantes de moi complètement déchirées. L'anecdote qui est assez cool mais qui est un peu tragique, c'est que tout ça, ça s'est passé 2 semaines avant que Catherine Ringer des Rita Mitsuko nous ait quittés. Elle est partie assez récemment, j'ai pas noté la date parce que je suis très malin comme mec. Mais du coup, on voulait lui rendre hommage parce que c'est une grande, grande, grande icône du punk français. On a beau dire ce que vous voulez, ça reste une punk. La meuf, elle allait sur scène à la télé avec des chicots complètement éclatés et ça, faut le faire dans les années 80. Donc, je vous propose qu'on s'écoute un petit Marcia Baila d'Erita Mitsuko, et après Angelo nous racontera ses délicieuses anecdotes.
1: Avec grand plaisir. Alors là, du coup, je vais faire appel à un dieu qu'on connaît tous, c'est Internet. Parce qu'on capte tellement bien dans ce studio que j'ai galéré. Putain. Mais c'est pas grave, on s'écoute tout de suite.
2: D'ailleurs, elle était morte le 14 septembre. Voilà.
1: Voilà, voilà, comme ça, tu pourras rattraper.
2: Bisous, Catherine.
1: Allez, sur ce, on s'écoute Marcia Baila d'Erita Mitsuko en direct sur Booster FM.

0: Et c'était l'Erita Mitsuko sur Booster FM. Ouais, c'est pas une radio qui passe souvent ce genre de son, mais écoute, on est là pour ça. Je suis désolé pour ma take de merde, en vrai, take de merde. Mais
1: c'est
0: vas-y.
1: Pas grave, c'est la première émission.
0: Ouais, on essaie de meubler comme on peut.
1: Il y a l'énergie de la première émission, il y a tout ce qui va avec.
0: C'est ça, c'est ça. En toute honnêteté, on voulait faire les sons du moment d'Angelo. Le truc, ouais. C'est qu'on est une émission engagée quand même.
1: Minimum.
0: Et je pense qu'il y a des priorités dans la vie. Marcel va être assez d'accord avec ce que je vais dire.
2: Oui.
0: Merci Marcel.
2: Voilà, il y a tout qui marche.
1: Merci pour ton partage.
0: Je voulais vous parler de la loi Riposte. Alors pour ceux et celles qui ne savent pas, la loi Riposte, c'est un peu une loi fourre-tout qui inclut les gars qui se tirent en mortier dessus avec les teufeurs qui tapent du pied, qui inclut les mecs qui bédavent mais qui choisissent de ne pas prendre le volant avec les fous de la route. Bref, loi fourre-tout, ça traite nos kiffeurs nationaux de délinquance agressive et de plus en plus décomplexée qui dégrade le quotidien des Français. Je cite notre premier ministre de l'Intérieur.
1: Wow.
0: Enfin, pas notre premier ministre, parce qu'on est quand même dans la 5ème République, bref, ça fait un petit bout de temps. Cette loi criminalisant la fête et faisant recourir à de la prison des organisateurs et des participants de manifestations culturelles, on parle quand même de 2 ans de prison et 30 000 euros d'amende, hein, contre une simple contravention auparavant. Et évidemment, c'est pas marrant s'il n'y a pas des peines complémentaires possibles. Donc, maintenant, si vous participez à une free party, c'est interdit. Et toute personne qui est sur le lieu d'une free, donc un rassemblement musical non déclaré avec plus de 500 personnes, pourra se manger 500 euros, comme ça.
1: Comme ça, gratuit.
0: Comme ça. Tu fumes, tu prends pas le permis, tu prends pas la voiture, bah t'as plus le permis.
1: Wow.
0: C'est bien, hein.
1: Ah ouais,
0: franchement.
1: C'est un bon concept, hein.
0: Franchement,
2: combiné
0: c'est bien,
2: sans permis.
0: Moi j'adore, mais en fait...
2: c'est faux.
0: Vas-y, je suis censé être neutre. Mais bref, c'est intéressant dans un pays où il y a marqué liberté au devant. Il y a eu des manifestations dans toute la France pour contester l'adoption de cette loi, notamment la Technoparade à Paris. Ouais. Grosse manif qui a eu lieu le week-end dernier.
1: Et à Toulouse aussi, il y a des manifs qui sont prévus contre ça.
0: Ouais, bah il y en a eu une dimanche aussi, mais c'était dans toute la France.
1: Ouais, c'était global.
0: La France, contre la loi Riposte. Bah ça avait aussi manifesté le jour de la manifestive en juin.
1: Oui.
0: Contre la loi Riposte aussi. Mais...
1: Du coup, loi qui a été à 100% adoptée, c'est ça?
0: Ouais.
1: Oh, magnifique.
0: Mais faut croire qu'on est vachement écouté parce qu'entre les sondages, les référendums, enfin pas non pas les référendums.
1: Mais
0: non.
1: En tout cas, au moins
0: donc,
1: les sondages, quoi.
0: Au moins les sondages. Bref, on n'est pas écouté. Pour moi, c'est juste une loi qui symbolise un État complètement déconnecté de la jeunesse et des besoins des Français plus largement. Mais je reste neutre. Vous en pensez quoi?
1: Waouh, tu nous as envoyé ça comme une bombe.
2: Mais on reste neutre.
1: Mais on reste neutre.
0: Non, moi je dois être neutre à peu près. Je suis pas journaliste non plus, mais vous par contre.
1: Bah moi je suis ton co-animateur, donc techniquement je dois rester neutre aussi. Après, ce serait mentir de dire qu'il n'y a pas des alternatives qui sont meilleures à ce genre de... En fait, c'est un peu prendre une extrême au global tout de suite, très vite.
0: Ouais.
1: Et c'est vrai qu'il y a quand même des alternatives à ce genre de problème, ce qui n'en sont pas vraiment des problèmes, parce que c'est juste des mecs qui tapent du pied sur de la tribe.
2: C'est moi.
1: Globalement.
2: Voilà, en gros, c'est moi.
0: Ouais, non, mais ce qui est intéressant, c'est aussi de pouvoir ramener Marcel, qui est un tuffeur bien, bien, bien.
1: Comme vous avez pu l'entendre
2: oui,
1: un peu
2: mais
1: plus
2: pas...
1: tôt. Hein.
2: Oui, voilà.
0: toi, en vrai, c'est quoi ton point de vue par rapport à ça? Parce que t'as plus de culture tough que moi, qu'Angelo.
1: Moi, j'en ai pas du tout.
2: Voilà. Pour moi, bah, c'est... en fait, à part reprendre tes dires, c'est exactement ça. C'est des privations de liberté qui aurait pu faire être fait de manière totalement différente, sans juste vouloir faire un état totalitaire sur les frics, quoi. Genre la, c'est une flemme.
0: Bah, c'est assez clair.
2: Ça mais la flemme.
0: Non, mais c'est assez
1: je
0: clair.
1: Comprends la flemme. Hein.
0: En fait, ils sortent plein d'arguments de, là en l'occurrence en parlant des teufs, de ouais, non mais c'est par rapport au terrain, pour les agriculteurs, c'est par rapport à la drogue, c'est des conneries. La drogue, tout le monde se drogue partout, je suis désolé.
1: Pour donner un petit ordre d'idée, c'est comme si dans le monde du métal, les métalleux, on faisait des concerts et qu'on était limité à une certaine heure et un certain nombre de décibels, sinon les bars ils se prenaient des amendes et ils pouvaient fermer. Ah.
0: Putain, mais ça me rappelle quelque
1: c'est
0: chose.
1: Déjà le cas.
0: C'est bizarre. Non, on est dans un pays qui réprime la culture, comme tous les États qui virent totalitaires. Cours d'AGGSP de seconde, les enfants, c'est assez basique. Franchement,
1: globalement.
0: Tout le monde l'apprend, mais personne n'applique quoi que ce soit pour changer. Bref, c'est assez marrant.
1: Surtout assez dommage. C'est assez dommage en vrai pour une scène qui mérite un tout petit peu plus d'être vue, en réalité,
0: oui.
1: Je pense qu'il...
0: Mais sans rentrer dans le cliché de « Ah oui, non mais les artistes français, ils émergent via ça », ce qui est vrai, en vrai, déjà. Oui. C'est important d'avoir ces lieux de rassemblement, d'avoir ces lieux de vie, ces lieux de
1: culture.
0: Ces lieux de culture.
1: C'est mine de rien, ça reste de la culture, c'est de l'échange. Alors, il y a des points qui sont illégaux de base, mais ça, c'est des choses que, comme je l'ai dit un peu plus tôt, qui peuvent être travaillées de manière un peu plus dynamisante. En fait, la raison pour laquelle c'est illégal, c'est parce qu'il y a personne qui offre d'alternatives. Et du coup, au lieu d'offrir des alternatives, on vient réprimander.
0: Non, il y a des alternatives. Les alternatives, elles sont à 50 balles l'entrée pour aller voir un DJ à la con qui fait des tournées en Europe, tu vois.
1: Globalement.
0: Mais
1: il n'y a pas d'alternative.
0: Tu veux ça ? Non, sincèrement. Tu veux savoir pourquoi c'est interdit ?
1: Dis-moi.
0: Parce qu'ils ne peuvent pas contrôler. C'est juste ça. À partir du moment où tu as des gens qui sont pas inscrits, qui ont pas payé, qui sont pas machin, comment tu veux contrôler ça ? C'est juste l'État n'a pas le contrôle sur ça. Il sait que ça peut faire basculer certaines choses. Ça le fait flipper. Il interdit. Du coup, on se retrouve avec des lois qui répriment simplement des gens qui veulent te faire. Parce que, comme je le disais, la drogue, c'est pas un problème. Tout le monde se drogue partout. On n'a qu'à voir. Non. Je te dis pas ça en mode teufeur. Je te dis ça. Je te dis ça parce que ils ont fait des tests à l'Assemblée nationale.
1: Oui, bah oui, bien sûr.
0: Ils ont fait des tests. Ils ont pas lâché les résultats des tests.
1: C'est la tournure de phrase qui était absolument excellente. Ah, j'ai beaucoup aimé.
0: C'est bizarre, hein. C'est bizarre qu'ils lâchent pas les résultats des tests. Franchement, je sais pas pourquoi, hein.
1: Mais ouais.
0: Mais bref.
1: Il y a quelque chose d'assez important d'en parler, je pense, de manière au global, sur des gens qui aiment bien la musique.
0: C'est comme ça, c'est le monde dans lequel on doit vivre maintenant. On espère que le monde de la free party saura se renouveler, si je puis dire, sous forme d'association, ouais. Ce qui est déjà le cas en soi, mais que ça soit pas un truc qui s'efface complètement, ce qui sera jamais le cas à mon avis, parce qu'on n'arrête pas un pop qui danse. En parlant de musique,
1: belle, très très belle.
0: Je voulais vous dire qu'il nous reste 5 minutes d'émission et que là, on va bombarder le son.
1: On va bombarder le son
0: parce qu'on a bien kiffé, on a mis de la tribe, mais là il est place à
1: Deadbane. Je vous en avais parlé un tout petit peu plus tôt de Deadbane qui font leur concert du coup le 2 octobre. Je vous invite vraiment à les écouter. Je vais vous passer Bones de Deadbane tout de suite sur Booster FM. Et du coup, on va vous laisser là-dessus.
0: Un petit mot de la fin, Marcel ?
2: Bien sûr, petit mot de la fin. J'ai reçu un petit message d'une personne que j'aime beaucoup, beaucoup.
0: Ah ouais ?
2: Bonjour, maman. Bonjour, maman. Maman. Donc, évidemment.
1: Okay. Allez.
0: Allez.
2: Ouais, elle va bien. Ma maman, elle va bien.
0: Bah bisous maman.
2: Bisous maman. Ouais.
0: Et bisous. Ma maman qui m'écoute peut-être aussi. Hein.
2: Et ben ah oui, alors, s'il vous plaît.
0: Gros bisous. Ta maman elle m'écoute aussi ?
1: Je pense pas parce que ma maman est en montagne. Donc gros bisous aux mamans qui nous écoutent.
0: Bisous
2: à toutes les mamans. Exactement. Et merci à Manu, Marion, Sté et Martin qui sont les potes à ma mère et que j'aime. que j'aime de tout mon corps.
1: C'est magnifique.
2: De tout mon corps, de tout mon cœur. Avant dit STP. Oui maman, je sais. je te réponds sans répondre, t'inquiète. Mais. Voilà, merci à eux de me soutenir quand même dans ma carrière qui va droit dans le mur avec la machine, avec les machines, de faire du son, tout ça. Grand merci à eux. Et toujours un plaisir en soirée. On se recapte.
0: Allez, gros bisous. Fonce Alphonse, Bones de Deadbane sur Booster FM 89.1. C'était des bisous. Circuit court, la première émission.
1: Circuit court, on se retrouve très très vite jeudi prochain pour Baba qui sera tout seul, malheureusement, parce que moi du coup je serai en concert au Démocloque un peu Little. Et donc du coup on se retrouve très très vite sur Booster FM Circuit Court.
2: SoundCloud,
1: n'hésitez pas à nous suivre.
2: Marsec 23 s'il vous plaît. Fait sur SoundCloud.
0: Ouais.
1: Voilà, faites sa pub sur SoundCloud.
2: Le son qui vient de passer sera dessus, vous inquiétez pas. Faudra que je récupère.
0: Tout sera sur les réseaux, on vous partagera tout. On fait des bisous Bones de Deadbane sur Booster
1: Circuit
0: FM.
1: Circuit Court sur Instagram, on se retrouve très très vite.

0: 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C'est le nouveau scandale des Pandora Papers, révélé par le consortium international de journalistes d'investigation. Des milliers de milliards de dollars seraient toujours à l'abri et des personnages de premier plan impliqués dans plusieurs pays malgré les changements de réglementation.
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0: Ouais,
1: oh,
2: fiston,
1: ça va?
2: Bien ou quoi?
3: J'ai tout acheté. Hein.
2: T'as tout acheté? Ouais. T'as acheté quoi?
3: 3 chicoignes et 3 tabac.
2: Parfait, 3 chicoignes, 3 tabac, c'est excellent. Rajoute un billet au petit.
1: Oh, pourquoi?
2: Parce qu'il m'a serré la main.
3: Merci.
2: Ça frappe.

0: Charles B, mon frérot. Les shooters.
1: C'est nous.
0: Big force.

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0: Non, c'est 42. C'est qui mes 42?
1: Moi.
0: Non, 42.
1: Mais là,
2: quoi là?
0: Ouais.
1: Je vais te faire moi aussi.
0: Oh, ça c'est pour le petit du check seulement.
1: Oh, toi aussi, Crimi.
0: C'est que pour le petit du check.
1: Oh,
0: 42,5. 42,5.
3: C'est Kassa. Kassa.
4: Kassa.
3: Ouais,
4: Kassa.
3: Ouais, Kassa.
1: Hein?
3: Dans la paire.
1: Elle est énervée.
3: Tu vois
1: elle est énervée. Tu vois de l'autre côté.
4: Énervée là.
1: Ouais, elle est énervée.
4: C'est le Mali.
1: Elle est belle. Elle est belle. Toi, tu mets avec un beau survêtement là.
3: Taille-moi.
1: Crimi. Moi, c'est une paire, mon ref.
0: Non, pas toi, Cédric. T'es trop grand.
1: Attends.

des feuilles, une odeur cadavérique. Voilà des jours, peut-être des semaines, qu'il écrit sans fatigue. Sa main gonflée et purulente s'active sans relâche. Du sang coule de ses ongles, de sa gueule sort des râles. Son ombre sur le mur fait penser à un animal qui s'acharne avec sauvagerie sur sa proie épuisée qui lâche. Une scène d'instinct de survie, un caravage. Une bête féroce se nourrissant de mots et faisant un carnage. Emprisonné dans cette pièce vide, on ne saurait lui donner d'âge. On le dirait enchaîné, pieds et mains liés, prisonnier de son corps. Autour de lui rôde la mort. Il poursuit, il pourchasse, il traque, il frappe. Il décrypte l'énigme millénaire de la monnaie du pape.

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0: Qué öyle?
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0: 10 personnes interpellées dans l'enlèvement du cofondateur de l'entreprise de crypto-monnaie Ledger. Le chef d'entreprise avait été enlevé mardi à Vierzon et séquestré, ainsi que son épouse. Il a été mutilé à la main. Les investigations se poursuivent.
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10h30. V'là le patron qui se pointe. 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Moi, optimiste, je dis, il faut voir les choses du bon côté. Ça veut dire que je suis à moitié clair. 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Nginico, tu vas te faire

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14h03. Enfin mon rendez-vous Pôle emploi. Je lui dis, madame, vous êtes en retard. Elle me dit, ne vous inquiétez pas, ce ne sera pas long, je vous prie de bien vouloir vous asseoir. Visiblement, elle sait pas à qui elle a affaire. Il va falloir que je mette les choses au clair. Ma petite dame, t'as beau avoir un cul d'enfer, espère pas me la faire à l'envers. Elle me dit, oh, vous savez, monsieur, de toute façon, votre situation, tout le monde s'en bat les couilles. Mais alors s'en bat les couilles, et puis... 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Il croit qu'il me fait peur? 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Et ce jour-là, crois-moi, je serai équipé comme Dexter. Il me tarde de le voir courir, ça va me faire bien rire. Puis je vais le rattraper par sa petite mimine potelée et je vais l'amener faire un tour avec moi. Ouais, je vais l'amener nourrir les poissons. Alors, tu trouves que je travaille pas assez bien, là? Hein? Je n'ai pas assez d'ardeur au travail, là? Hein? Tiens! Prends ça.

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6: Prenez les journalistes, par exemple. Hein, les journalistes, ils adorent ça. La futilité. Hein, voilà bien des gens qui dédaignent l'essentiel au profit du superflu. Les journalistes. Il n'y a plus de grands, de vrais journalistes. Hein, où sont-ils les Joseph Kessel, les Pulitzer, hein, ces pionniers, ces forcenés de l'information, ceux qui, au détriment de leur vie, de leurs intérêts, n'hésitaient pas à parcourir deux, trois, quatre fois le monde pour nous montrer notre société dans toutes ses contradictions. Ça, c'était des vrais journalistes. Hein? Mais à présent, les journalistes ne sont plus que d'infâmes cafards. Se gavant de l'anecdotique crapuleux. Les journalistes sont les acariens du monde moderne. Ils se nourrissent de nos peaux mortes. Ils ne découvrent plus. Ils observent platement comme une vache un train. Et ils beuglent leurs inepties, nous éclaboussant de toute leur paresse intellectuelle. Parce que ça, paresseux, ils le sont. Hein. 5 heures! 5 heures j'ai passé avec un journaliste à lui parler de mon travail et à lui faire partager ma passion. Et qu'est-ce qu'il en a fait? Ça! 5 heures! Journaliste! 5 heures! Journaliste! 5 heures! Journaliste! Je n'aime pas le journaliste! Le journaliste est à la science ce que le Portugal est à l'Europe! C'est une entité négligeable! Voilà! Oh là! Oh là, remporte-moi, hein! Oh là là!
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0: Yeah. Yeah, yeah, yeah, bonjour à toutes et à tous, ou rebonjour même, soyez les bienvenus dans Contrebande, votre émission cinéphage, toujours réservée aux grands curieux du 7ème art. Et là, je suis en très bonne compagnie, c'est pour ça qu'il y a de la très bonne musique, hein. Il y a mon cher Garth, comment vas-tu Garth?
1: Ça va bien, merci, salut Axel.
0: Et ouais, et bah cher Garth, on peut parler par-dessus, je te laisse présenter, hein. La musique, ça réveille des souvenirs.
1: Non, je l'ai pas reconnue celle-là.
0: T'as pas reconnu Tangerine Dreams de Sorcerer?
1: Mais si, Sorcerer, tout à fait.
0: Voilà, Sorcerer, pourquoi est-ce que j'ai mis ça, Garth? Parce que toi et moi, dans l'été, on s'était appelé prendre des nouvelles et on avait attiré un constat un peu dépressif de l'état actuel, pas seulement, enfin du cinéma, mais donc du coup, quand nous on parle de cinéma, c'est-à-dire du monde en fait, tout court. Hein. Et donc, avant qu'on fasse une petite discussion un peu apocalypse du cinéma, hein, d'ailleurs, je vous invite à écouter mon émission Le cinéma est mort avec Dr Moreau, là, le Rénois qui fait l'émission Le cinéma est mort. J'ai envie de faire, voilà, aujourd'hui, regarde, j'ai envie de faire un appel à l'insurrection, tu vois. Une sorte de tribune révolutionnaire, et je l'assume, et j'espère qu'on se fera insulter d'islamo-gaucho par les fachs, et que les suceurs centro-gauchistes consensuels nous verront comme des dégénérés. Apparemment, c'est déjà le cas, j'ai déjà eu des fois des commentaires un peu pas mal sur Contrebande. Mais moi, aujourd'hui, voilà, avec toi, j'avais envie qu'on tire un diagnostic, tu vois, qu'on regarde la réalité en face un petit peu, parce que tu vois, les grandes prédications apocalyptiques se réalisent, hein. Pensez à Retour vers le futur 2, pensez à Mad Max. Le Covid, pour nous, a été le coup de masse qui a achevé l'ensemble des symptômes qui étaient déjà bien visibles, hein, quand même avant. C'est-à-dire, ouais, tu vois, la démocratisation des séries, le monopole des plateformes VOD, tous ces terres aussi à Hollywood, des licences, des spin-offs, des remakes à gogo, d'une nostalgie putassière de films doudous pour enfants qui intéressent en fait des mecs de 30 piges qui sont en fait juste des produits nocifs. Hein. Je parle, voilà, Star Wars, Jurassic World, les super-héros, tout ça. Là, tu me regardes, tu vois que je suis virulent là, aujourd'hui. Hein. En ce moment, c'est parce que c'est la précarité, ça fait ça. En fait, aujourd'hui, voilà, c'est ça, moi, le constat que je veux tirer, tu vas peut-être confirmer. Je trouve qu'on a un regard spectatoriel détraqué et pauvre, que le cinéma, aujourd'hui, s'est muté en vignette Internet, à l'image des réseaux sociaux, qui, en fait, aujourd'hui, est devenu, pour moi, le thermomètre, Instagram, TikTok, tout ça. Donc, aujourd'hui, en fait, étonnamment, les images, elles pullulent. On est dans une forme d'épilepsie et de gavage, mais tout est juste, en fait, dans un objectif putaclic, quoi. Le commerce a tout dévoré. La woke et la cancel culture, c'est passé par là aussi. Mais là, tu pourras peut-être nuancer, justement, ce rapport woke et cancel culture. Parce que là, en parlant, j'ai l'impression d'être Pascal Praud, ça me fait bizarre, tu vois. mais et du coup, nous, les films qui nous intéressent beaucoup, surtout à Contrebande, on parle beaucoup de patrimoine. Et aujourd'hui, c'est devenu réservé, j'ai l'impression, à une minorité qui se dit cultivée. Moi, je prétends pas être là-dedans, mais quand je parle des fois à des personnes, j'ai l'impression du coup de me sentir comme un bobo élitiste, tu vois. Alors que pourtant, j'essaie de tout faire pour pas l'être, tu vois. Bref, en tout cas, voilà, le constat déjà qu'on pourra tirer, gars, c'est qu'il n'y a plus de lieu commun et que ce qu'on décrit d'ailleurs s'applique également à tous les milieux culturels, jeux vidéo, littérature, télévision, hein, si on peut parler de culture, mais aussi, on va tirer un autre truc que toi tu diras ou tu diras pas le contraire, c'est les youtubeurs ciné, hein, qui sont un peu, à mon avis, à l'image de ça. On a les critiques qu'on mérite, on va dire. Donc voilà, j'ai envie de tirer ce constat avec toi, Garth. C'est-à-dire toutes ces dernières années où on est allé au cinéma et on s'est dit putain ouais d'accord, il y a beaucoup de films, il y a peut-être des trucs un peu sympas, mais dans le fond ça reste pas bon. Une cassure que moi j'avais ressentie avec le dernier Tarantino. Et du coup j'en viens presque à regretter une époque où le cinéma était financé par des vrais gangsters dégueulasses. Un peu violeurs certes, hein, je parle bien sûr des Weinstein, mais je me dis putain... Est-ce que ça valait pas mieux des gangsters comme ça plutôt que des bureaucrates sans saveur? Là, ça va faire hérisser le poil de certains. Et là, je vais te laisser la parole, cher Garth, pour cette tribune, parce que avec juste cette phrase, parce qu'il y a un seul endroit où toi et moi on peut revendiquer une sorte d'identitarisme, je sais pas si ça se dit, hein, c'est bien le cinéma, parce que tu seras bien d'accord avec moi, cher Garth, tous les films n'ont pas la même valeur.
1: Ça, oui, tout à fait. C'est ce qui fait le sel d'ailleurs du cinéma, c'est sa diversité, c'est-à-dire que tu peux aller vers des œuvres, on va dire un peu, on va pas dire élitistes, mais un peu exigeantes au niveau esthétique. Tu peux aller aussi vers des vrais tripes, au contraire, qui sont très régressifs, vraiment comme du cinéma de genre un peu décérébré parfois.
0: Du mauvais goût, quoi.
1: Oui, vraiment un peu un cinéma bouffon, par exemple. Tu peux aussi aller vers un cinéma qui est plus académique, mais qui aussi garde toute sa subtilité. Je pense à certains films de Clint Eastwood, de John Sayles ou de les premiers Michael Mann, comme le dernier des Mohicans, par exemple, qui étaient d'excellents films, et pourtant qui n'étaient pas forcément ni des films très, on va dire, art et essai, ni très cinéma de genre dégénéré, mais qui avaient toutefois leur transgression, leur manière de voir. Moi, je pense que le problème que rencontre le cinéma aujourd'hui, en fait, si tu veux, c'est... parce que moi, j'ai 40 piges et j'ai jamais vécu à une période où on disait que le cinéma allait bien, si tu veux. À chaque fois, moi, le cinéma était toujours mort. Enfin, voilà, c'est l'habitude. Mais c'est que je pense que le cinéma change et que notre manière de vivre ce changement, c'est la crise. Puisqu'en fait, on voit tout d'abord les pertes avant de voir les profits. Et là, effectivement, les profits sont peu nombreux. Moi, disons que quand j'étais môme, il y avait deux manières en fait de vivre le cinéma. Il y avait de le voir comme un art, tu vois, c'était et ensuite aussi de le voir comme un divertissement. Et c'était deux notions qui étaient fortes. Et aujourd'hui, ces deux notions, comme tu l'as dit, art, c'est mal barré, puisqu'effectivement aujourd'hui l'art c'est un truc qu'on asperge de peinture pour protester contre le climat. C'est vraiment devenu un, on va dire, un espace d'affichage comme un autre. Un espace publicitaire.

0: le mot d'art a été substitué par le mot de culture. Et dans ses écrits, il sous-entend qu'en fait, culture, ça veut dire société. Alors moi, par contre, j'appartiens pas à la droite réactionnaire. J'ai plutôt une vision communiste des choses. Ouais. Mais pour moi, j'y souscris. Mais pour
1: camarade Gart.
0: Mais pour moi, société, ça veut dire entreprise. Ouais. La société telle qu'on l'entend, c'est pour ça que moi je suis plutôt en décalage avec la gauche libérale un peu woke qui actuellement. C'est-à-dire qu'on souscrit à la notion de société, mais actuellement pour moi société c'est entreprise. Et pour moi le problème, si tu veux, c'est pas du tout les œuvres, parce qu'en fait en réalité il y a énormément d'excellents films d'auteurs d'art et essai qui sont formidables.
1: Mais grave.
0: Au Mexique par exemple il y a Michel Franco, il y a Jonas Trueba en Espagne, le cinéma portugais il fait plein de choses excellentes.
1: Même on parle nous souvent du cinéma indépendant américain, mais oui. Tu vois, en plus ce qui est marrant c'est qu'aujourd'hui en fait tu vois moi je suis très négatif, on est très pessimiste, c'est des choses, il y a beaucoup de choses intéressantes qui en plus aujourd'hui arrivent à, bah, vu que les salles se débouchent un petit peu, enfin il y a les plateformes, donc en fait t'as plus accès à beaucoup de films, mais le problème c'est que j'ai l'impression aujourd'hui c'est voilà à qui ça s'adresse.
0: Le problème c'est que ces films là ne sont pas des rois. Ce sont des rois sans royaume, puisqu'effectivement il brille au niveau cinématographique, au niveau esthétique. Simplement, le cinéma, c'est plus du tout une référence. Ce qui fait qu'effectivement, ils n'arrivent pas à s'illustrer et ils sont complètement noyés et repoussés vers la marge. Et le pire, c'est que ceux qui devraient les défendre, au final, le problème de l'art, c'est que ça marche à la flatterie, ça marche à la validation. Et aujourd'hui, il vaut mieux valider un combat, si tu veux, contre le réchauffement climatique et les féminicides que pour, si tu veux, vraiment un intérêt esthétique développé, surtout quand, si tu veux, on met les deux en concurrence. Ce qui fait qu'en fait, ils sont lâchés par les médias et les niches qui devraient les défendre. Ça, c'est pour l'art. Et après, pour le divertissement, le problème du divertissement, c'est qu'on l'a tous pris comme un acquis. Et on s'est toujours dit, il y aura toujours un espace pour se marrer, pour se lâcher. Mais actuellement, l'industrie des médias voit même le modèle de divertissement standard. Voilà, ce modèle un peu de divertissement standard n'est pas forcément profitable et on arrive à un paradoxe où on a toujours présenté les États-Unis comme le roi du divertissement. Aujourd'hui, tu compares un blockbuster américain et un blockbuster indien et tu comprends carrément que l'industrie du divertissement, elle est plus aux États-Unis. Elle est en Inde, elle est en Asie. Elle n'est plus vraiment en Chine pour moi parce qu'ils ont un peu Luc Bessonisé leur cinéma. Mais vraiment, la garantie d'avoir, un cinéma américain garant du divertissement international, c'est quelque chose actuellement qui est pour moi plutôt incertain. Quoi.
1: Bon, en tout cas, ce qui est sûr, c'est que Hollywood... en fait, j'ai l'impression Hollywood, je vais pas mentir, on a une image fantasmée d'Hollywood et aujourd'hui, en fait, il y a plus du tout de fantasme qui se dégage d'Hollywood parce qu'Hollywood n'est plus du tout la norme et est devenu ce qu'elle était, ce qu'elle a tenté de camoufler depuis tout le temps, c'est-à-dire pour moi une vitrine propagandiste depuis. En fait, ça a été conçu comme ça, quoi. C'est un truc presque babylonien et luciférien, tu vois, Hollywood pour moi. Tu vois.
0: Moi, je le vois pas comme quelque chose, si tu veux, de
1: babylonien et luciférien. on se radicalise, Gart. Hein.
0: Je le vois, moi. Quand j'étais môme, je le voyais pas comme quelque chose de propagandiste parce que c'était trop le bordel, Hollywood.
1: Ouais.
0: C'était vraiment un mélange pas très réfléchi qui créait une sorte de chaos, si tu veux.
1: C'est ça que j'aime bien, d'ailleurs.
0: Et où, en fait, c'était le chaos de l'imaginaire qui était roi.
1: C'est vrai.
0: Là, maintenant, l'imaginaire est soumis aux lois du marché. Tu le retrouves que dans les niches. Mais à l'époque, les niches, elles étaient liées avec l'industrie du divertissement. C'était les petits poissons qui suivaient les gros. Aujourd'hui, maintenant, le divertissement de niche est complètement à l'écart. Et t'as ce sentiment, si tu veux, de propagande. Pour moi, c'est pas tout à fait une propagande parce que pour moi, ça ne propage pas, si tu veux, des éléments d'une idéologie. Mais ça propose plutôt des items et des normes qui sont celles de la loi du marché.
1: Oui, voilà, pour moi, c'est ça. Mais du coup, il y a quand même une idéologie du marché aussi.
0: C'est l'entreprise. C'est-à-dire, est-ce qu'on peut appeler l'entreprise une idéologie ? L'entreprise, elle a ses intérêts.
1: Moi, je pense que oui.
0: Elle a ses intérêts et pour elle, c'est dans tes intérêts de penser que c'est toi qui peux faire quelque chose contre le climat et non pas eux. Alors que justement, s'ils font monter, la productivité, c'est pour qu'ils puissent toucher 40 ans en avance des profits qui toucheraient normalement 40 ans plus tard. Ce qui fait qu'aujourd'hui, par exemple, on peut avoir 40 ans de surpêche dans la gueule qu'il va falloir compenser. C'est pas eux qui vont le compenser, ça va être le contribuable. Alors effectivement, ils ont plus d'intérêt de te dire qu'effectivement, faut éveiller les consciences pour le climat. Alors que non, faut pas éveiller les consciences, faut juste taxer les bons profits. Mais effectivement, pour moi, c'est pas du tout idéologique. C'est vraiment les intérêts de l'entreprise. Aujourd'hui, les jeunes, je dis les jeunes, moi, j'en fais partie. Moi,
1: oui, quand même, attends.
0: J'ai été élevé avec l'idéologie que j'étais quelqu'un d'important.

0: qu'il fallait que je développe mon esprit critique, qu'avec mon esprit critique, ça allait changer ma vie, etc. Tu parles, j'ai développé mon esprit critique, mon patron me dit tu travailles à telle heure, je travaille à telle heure.
1: Et bah, tu les vois, je suis en train de vivre la même chose en
0: mais
1: ce moment.
0: Non, mais c'est comme ça.
1: 50 fac, mais je, oui. je vais me retrouver à retravailler en intérim.
0: Et en fait, on apprend aux mômes qu'il ne faut pas qu'ils s'identifient à leur chauffeur de bus, qu'il ne faut pas qu'ils s'identifient aux gens qui torchent le cul de leurs parents dans les EHPAD, qu'il ne faut pas qu'ils s'identifient aux gens qui ramassent leurs poubelles, qu'il ne faut pas qu'ils s'identifient aux chômeurs, mais qu'il faut qu'ils s'identifient à des gens qui gagnent beaucoup plus d'argent qu'eux, qui ont beaucoup plus de pouvoir qu'eux, et que s'ils ont les bonnes idées, eh ben, ils auront accès aux clés du paradis. Absolument pas.
1: Tu vois, pourquoi aujourd'hui je pense que c'est mort ? Parce que tu as bien vu que notre débat, nous on parle du prisme du cinéma parce que c'est ce qui nous habite, mais ça s'étend à énormément de domaines, hein, comme je l'ai dit, notamment beaucoup de domaines culturels, mais pas que. Et on remarque, tu vois, que en fait, pourquoi aujourd'hui on déprime totalement, c'est que j'ai l'impression que les gens ne se cachent même plus. Justement, tu sais, cette image fantasmée de tu peux atteindre, on va dire, une certaine case dans la société en fonction de ton parcours. Aujourd'hui, tu vois, ceux qui incarnent ça, c'est les influenceurs. Sauf que les gens ne se cachent même plus. Tu sais, c'est beaucoup moins insidieux, c'est beaucoup plus grotesque. Ce qui fait que quand toi et moi, on voit un influenceur, on trouve que c'est une insulte, que c'est aberrant, t'as l'impression de te faire pisser dessus. Et pourtant, ça marche de la même manière sur les jeunes que nous, ça pouvait marcher en voyant, peut-être pas Bernard Tapie, mais voilà, en voyant des mecs à la télé. Et du coup, moi, j'ai envie de te parler justement de... en même temps d'un gros problème qu'il existe au niveau des consciences, et j'ai envie de parler du coup d'un gros problème qui peut-être existe, même si j'y crois pas vraiment totalement, au niveau des spectateurs et des cinéphiles. Et là je vais citer justement une émission que tu avais faite d'un de tes chers collègues à toi, là le nom m'échappe parce qu'on est un peu énervé, tu m'avais conseillé un podcast justement.
0: C'était peut-être Ravage Blog de l'ami MG.
1: Tes amis de Ravage Blog, j'ai beaucoup écouté, hein, parce que vous êtes des gens très appréciables. Et dedans, je sais plus dans quelles émissions, je crois que c'était plusieurs, j'ai retenu quelques exemples que tu avais dit. Tu parlais par exemple de l'accueil tiède qu'Hérédité avait eu, qui est un film, tu sais, qui avait eu un petit buzz en festival, après ça passe dans 2-3 après, et puis on en parle. Et que ensuite, quand t'as des films comme Joker et Logan, qui sont des films de super-héros estampillés auteurs, donc là c'est même pas des films d'auteur, c'est des films qui se la jouent film d'auteur pour devenir un produit différent, ça marchait pas pour nous en tout cas, mais malheureusement ça marche pour tout le monde. Tu parlais aussi d'It Comes at Night, un film que moi j'avais regardé d'ailleurs sans son, j'avais eu une version sans son, je l'ai regardé sans son, qui est un film qui a été critiqué par le youtubeur Durandal. Bien te faire voir d'ailleurs Durandal. et que tu disais, et là je suis d'accord avec toi, que des mecs comme Durandal ne se rendent pas compte. C'est des influenceurs aussi, mais c'est des mecs qui sont dangereux. Parce que le problème du public et des spectateurs, du coup comme lui, qui sont un peu du coup spectateurs jugés professionnels, tu vois, en fait ils vont aller voir un film sans savoir quoi. Ils vont voir un film sans savoir quoi en dire, comme It Comes at Night. Parce que Durandal, c'est un mec, il voit beaucoup de films. Le problème, c'est qu'il piche que dalle à ce qu'il voit. Et du coup, il va voir un film comme truc, et il sait pas quoi en dire, donc il dit que c'est un film confus. Et voilà, et du coup, sa parole devient maître.
0: Ça rapprochait plutôt avec toi ce que tu disais en début d'émission, c'est-à-dire qu'effectivement, il y a cet aspect identitaire du cinéma, que tous les films ne sont pas les mêmes. Et It Comes at Night, c'est un film d'horreur qui a des références horrifiques. Et s'il est confus, c'est parce qu'il a des références extrêmement précises au mythe du vampire. Et aussi une manière de procéder qui est de revoir un peu un type de narration hérité de la science-fiction des années 50 que nous, on a retrouvé dans tout un tas de films de genre SF ou horreur des années 70. Et effectivement, It Comes at Night, c'est pas n'importe quel film. Et c'est normal que pour un journaliste, par exemple, de première ou d'un spectateur lambda, ce soit un film confus. Mais effectivement, pour un film de genre, ça ne l'est absolument pas. C'est même un film extrêmement pertinent. Et en plus, au moment où il est sorti, ou Walking Dead, la série Walking Dead par exemple, avait un certain succès. C'est un film qui remettait un peu les pendules à l'heure des tendances un peu survivalistes ou dramatisantes d'un certain cinéma d'horreur. C'était un film effectivement très intelligent, mais pour cela, c'est que nous, avant, ce qui se passait, c'est que moi, tu vois, quand j'étais adolescent, la notion de sous-culture était très développé, c'était vraiment quelque chose qui existait, c'était vraiment venu par la musique, la bande dessinée, et c'était quelque chose qui avait imprégné le cinéma. Ce qui fait que quand tu avais un film comme It Comes at Night qui sortait, tu avais le magazine dédié qui allait savoir expliquer le film à ses lecteurs. Aujourd'hui, It Comes at Night sort, tu n'as aucun média qui va pouvoir l'expliquer à ses lecteurs, si ce n'est certains sites internet de cinéma de genre anglo-saxon ou hispanophone, mais qui font beaucoup moins de vues que effectivement ces youtubeurs ces youtubeurs ciné quoi.
1: La presse est morte totalement. Et d'ailleurs putain, ça me fait marrer quand tu parlais de survivalisme et après juste après ça on va se faire une pause. Ça te fait pas marrer quand tu vois la répression en Chine, les mecs confinés, tu sais qui se font tabasser par les mecs qui sont en mode ces tenues blanches chimiques, masque à gaz et tout. Mmh. Ça te fait pas penser à The Crazies de Romero?
0: De Romero, ouais.
1: C'est
0: ouais,
1: même
0: ouais.
1: encore plus fort que The Crazies de Romero quoi.
0: Ouais ouais non ça c'est sûr, il y a le problème de l'imagination, des fois, c'est qu'elle est un peu en avance.
1: Ben là, le problème, en fait, aujourd'hui, pourquoi on est pessimiste, et ça va être la petite phrase avant notre pause, c'est que j'ai l'impression, en fait, pourquoi est-ce qu'on est dégoûté et qu'on ne croit plus en rien? C'est parce qu'en fait, aujourd'hui, l'imagination est en retard de tout ce qui
0: oui.
1: se passe, en fait.
0: Alors ça, c'est ça qui est hallucinant, c'est-à-dire que le discours de vieux con, le discours de vieux con habituel, c'est de dire finalement qu'il y a une baisse au niveau esthétique, une baisse de la capacité artistique. Moi, je pense que le choc que se prend le cinéma actuellement, c'est qu'avant d'arriver à l'argument artistique, il y a une régression de l'imaginaire. C'est-à-dire que même quand tu vas te taper des films de super-héros, des films de divertissement, tu vois clairement
1: la traîne.
0: Que l'imaginaire est à la traîne. Mais que tu compares un blockbuster américain à un blockbuster indien, je veux dire, c'est la différence, elle est, c'est un canyon. Quoi.
1: Bon, cher garde, on se fait une petite pause, petit medley apocalypse, et puis on se retrouve juste après pour terminer notre tribune révolutionnaire.
0: Ouais, c'est trop la merde.
2: Prennent la forme de guerre, de révolution, de famine. Et pourtant, on nous parle déjà dans une littérature très abondante d'un nouvel âge. Mais qu'est-ce que c'est que ce nouvel âge ? Est-il sur le point d'arriver ou est-il déjà là ? Viendra-t-il comme un coup de tonnerre ou s'infiltrera-t-il dans nos consciences d'une façon graduelle et subtile ? S'agit-il d'un changement intérieur des individus ou d'un changement extérieur des circonstances ? Pour le matérialiste, il s'agit d'une expansion à l'infini du progrès technologique qui nous assurait un bien-être inimaginable. Pour les spiritualistes, il s'agit d'une nouvelle révélation amenée par le retour du Christ. Pour les scientifiques, la compréhension de l'infiniment petit devrait nous révéler l'infiniment grand. Bref, comment peut-on devenir co-créateur d'un monde nouveau alors qu'on n'en connaît ni la forme, ni les caractéristiques, ni les processus d'émergence et de maturation ?
3: C'est une scène de film dont on peut faire quelque chose, mais nous sommes comme un scientifique, je vois les forces en échange. Et on se dit, mais ils profanent. Alors comment voulez-vous qu'après, si même moi, un gentil vaudois entre Paris et Rolles, on me profane comme ça, comment voulez-vous qu'après, des imbéciles hypnotisés par la télévision n'aillent pas profaner même des tombes? On est dans cette société-là.
4: Les animaux vont disparaître, il ne restera plus bientôt. En Afrique, c'est de l'hécatombe permanente. Ici, quand je suis venu ici, j'avais une trentaine de nids d'hirondelles. L'année passée, j'ai eu deux nids d'hirondelles et pour la première fois, j'ai ramassé une hirondelle qui était tombée de son nid, qui était tellement si pauvrement alimentée et grâce au progrès de la science chimique qui assassine la terre, qui assassine l'insecte, qui assassine l'oiseau, qui tue toute vie, qui assassine l'homme, on s'en apercevra peut-être trop tard. Les bêtes sont merveilleuses parce qu'elles sont en contact direct avec la nature. Et ce qui aurait peut-être pu sauver l'humanité, je crois que c'est peut-être la femme, parce qu'elle est encore en contact avec la nature. Elle échappe aux lois, aux imbécilités émises par les anormaux.
5: Il faut considérer notre temps comme la fin d'un type d'évolution, la fin d'un cycle. Nous devons réaliser, ou nous réaliserons, ou il y aura des gens qui réaliseront, que la fin d'un cycle ne permet jamais à l'homme de connaître l'autre cycle. Il doit la vivre, la fin du cycle. Les troubles qui s'y rattachent, les difficultés, font partie de l'expérience humaine. Ils font partie des retombées des anciennes actions.
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7: Et bah, en fait, d'une certaine manière, dans une quête pour comprendre le succès de, oui. de Mad Max, qui ne comprenait pas, va trouver des réponses chez Joseph Campbell, quoi. Mm. Donc, dans l'universalité du parcours du héros, et dans le fait que et bah, le cinéma, c'est les histoires que se raconte aujourd'hui l'humanité, et qui crée un rêve collectif, quoi. Et donc, il dira, la religion, les temples, les églises, tout ça, c'est devenu désuet. Et c'est remplacé maintenant par... Les temples sont remplacés par les salles de cinéma, quoi.
8: J'ignorais à l'époque que d'autres pulsions plus secrètes étaient également à l'œuvre. Nous avions puisé à la source du mythe du héros universel. J'ai commencé à comprendre ce que voulait dire Carl Jung quand il parlait d'inconscient collectif. J'en avais été le serviteur involontaire. Lorsque nous communions avec des inconnus dans une salle obscure, nous prenons part à un rêve collectif. C'est une bonne manière de voir le cinéma, mais elle est insuffisante.
5: Les hommes apprennent par expérience, et lorsque l'expérience est trop pénible pour la civilisation, les hommes ont tendance à aller plus loin. Mais cette fois-ci, il y aura des forces extérieures, des contingences extérieures qui feront en sorte que l'homme ne pourra pas vivre la nouvelle évolution comme il a vécu la dernière. Dans l'avenir, dans la nouvelle évolution, l'intemporel se mélangera avec l'homme, il y aura un processus d'osmose. Ce processus d'osmose fait justement partie de la nouvelle conscience de l'homme. Il fait partie de la nouvelle ouverture de l'homme sur un monde qui, aujourd'hui, est beaucoup plus ésotérique que réel. Pour la majorité des hommes.
9: Je ne me laisserai pas tuer si facilement. Je suis un guerrier.
10: Courageux guerrier. Alors affronte le néant.
9: Mais je le voudrais. Seulement je ne peux pas franchir les limites de Fantasia. Qu'est-ce qu'il y a de tellement drôle ?
10: Fantasia n'a pas de limites.
9: Ce n'est pas vrai! Tu mens!
10: Enfant stupide, ne sais-tu pas ce qu'est Fantasia? C'est le monde de la fantaisie de l'homme. Chacune de ses parcelles, chacune de ses créatures, fait partie des rêves et des espoirs de l'homme. C'est pour cette raison qu'il n'existe aucune limite.
9: Mais pourquoi Fantasia est en train de mourir ?
10: Parce que les gens ont commencé à perdre l'espoir et à oublier leurs rêves. Alors le néant envahit tout.
9: Qu'est-ce que c'est que le néant ?
10: Ce qui reste, le vide. Le désespoir détruit ce monde. J'ai fait tout ce que j'ai pu pour l'aider.
9: Mais pourquoi ?
10: Parce que les gens qui ont perdu l'espoir sont faciles à soumettre. Et celui qui obtient la soumission détient le pouvoir.
5: Il y aura une prédominance, mais cette prédominance, elle sera le produit de l'action ou de l'activité de l'intemporel ou des gouvernements invisibles sur notre planète. L'homme, quelle que soit sa planification, quelle que soit sa technologie, quelle que soit son adaptation économique ou politique, ne pourra jamais renverser le mouvement vers la décadence pour la simple raison que ce mouvement fait partie de l'inconscience humaine. Il fait partie de ce qui, chez l'homme, pourrait être compris comme sa nature animale. Et malgré toutes les richesses que nous possédons, malgré toute la technologie que nous possédons, malgré toutes les belles paroles que nous possédons, nous ne sommes pas capables de renverser le mouvement de la destruction.
11: Putain, je vois ici les hommes les plus forts et les plus intelligents que j'ai jamais eus. Je vois tout ce potentiel. Et je le vois gâché. Je vois une génération entière qui travaille à des pompes à essence, qui fait le service dans des restos, ou qui est esclave d'un petit chef dans un bureau. La pub nous fait courir après des voitures et des fringues. On fait des boulots qu'on déteste pour se payer des merdes qui nous servent à rien. On est les enfants oubliés de l'histoire, mes amis. On n'a pas de but ni de vraie place. On n'a pas de grande guerre, pas de grande dépression. Notre grande guerre est spirituelle.
12: Est-ce que tu veux également savoir ce qu'elle est? La matrice est universelle. Elle est omniprésente. Elle est avec nous ici, en ce moment même. Tu la vois chaque fois que tu regardes par la fenêtre ou lorsque tu allumes la télévision. Tu ressens sa présence quand tu pars au travail, quand tu vas à l'église ou quand tu paies tes factures. Elle est le monde qu'on superpose à ton regard pour t'empêcher de voir la vérité.
8: Quelle vérité?
12: Le fait que tu es un esclave, Néo. Comme tous les autres, tu es né enchaîné. Le monde est une prison où il n'y a ni espoir, ni saveur, ni odeur. Une prison pour ton esprit.
13: Pour garantir la sécurité dans la continuité et la stabilité, la République sera bientôt réorganisée et deviendra la première puissance galactique impériale pour une société fondée sur l'ordre et la sécurité.
14: Ainsi s'éteint la liberté, sous une pluie d'applaudissements.
15: Introduce a little anarchy. Upset the established order, and everything becomes chaos. I'm an agent of chaos. Oh, and you know the thing about chaos? It's beer.
16: And it's going to cause more anger among Muslims around the world.
17: There's plenty of anger right now. How can you have more?
16: You don't think it'll exacerbate
17: David,
16: the problem?
17: David, I mean, I know you're a sophisticated guy. The world is a mess. The world is as angry as it gets. Well, you think this is going to cause a little more anger? The world is an angry place. All of this has happened. We went into Iraq. We shouldn't have gone into Iraq. We shouldn't have gotten out the way we got out. The world is a total mess.
5: Donc, pour concrétiser un peu ma question, si vous me demandez qu'est-ce qui va changer le monde demain, comment va se changer le monde demain sera changé par les hommes qui auront, à cause de la transmutation de leur conscience, atteint un niveau de pouvoir psychique qui leur permettra d'agir à distance dans le monde de notre planète. Tout ceci sera le produit d'une conjuration mondiale réellement voilée. Et l'homme d'aujourd'hui, les gouvernements, les puissances, ne pourront pas y échapper.
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19: 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So it's better if you just smile and you dance and you enjoy the melody. Because this ugly old man, me, I am the voice of your generation. 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Look at you. Everything that you hoped for, that you dreamed about being a part of, is a fabrication. Your art, your writing, your culture is the shell of other men's ambitions, ambitions beyond what you will ever understand.
5: La masse, elle est amorphe. Et les hommes qui font partie de la masse ont une conscience amorphe. La liberté dans le nouvel âge, elle sera totalement sur le plan de l'individu. La liberté n'existe pas dans le monde aujourd'hui parce que l'homme ne possède pas de mental individualisé. L'homme possède un mental collectif, donc sa liberté, elle est toujours conditionnée par la culture à l'intérieur de laquelle il vit. Tant que l'homme ne possédera pas une conscience autonome, tant que l'homme ne pourra pas penser par lui-même, pour lui-même, en relation avec lui-même, autrement dit, sur le plan d'une intelligence universelle, sa liberté sera toujours relative. Et les hommes et les grandes masses aujourd'hui sont ainsi privés de liberté parce que leur situation psychologique ne permet pas qu'ils s'affirment ou qu'ils affirment une conscience personnelle qui soit créative. Ce sont des êtres qui sont beaucoup trop liés au passé de leur culture. Il faut que l'individu ressorte de la masse. Il faut que l'individu ressorte de la culture humaine pour que la liberté entre dans le monde. Sinon, elle n'entrera jamais dans le monde, cette liberté, parce que les pouvoirs politiques, les pouvoirs auront toujours la capacité de la contenir, de la conditionner, ainsi de suite.

0: C'est bon ça. Cher ami musicophile, est-ce que tu as reconnu cette fois-ci?
1: Non plus.
0: King Crimson, The Court, Court of the Kingsom King, Crimson King, je sais plus. Bon, c'est King Crimson.
1: Un très bon choix.
0: Mais un album sorti en 69 avec une pochette démentielle et quelque chose d'apocalyptique aussi, hein, prophétique. Hein. L'année 69, on va pas vous refaire. Écoutez notre émission d'ailleurs, Contrebande, l'année 1969, où on parlait des prévisions apocalyptiques un petit peu. Hein. Bon, cher Gart, on va continuer un petit peu notre débat pessimiste. On va parler, on continue notre débat autour de l'état de nos sociétés schizophrènes. Parce que moi, j'ai l'impression qu'aujourd'hui, on est ça dans une forme de schizophrénie. Hein, mais c'est peut-être aussi pour nous aider à nous conditionner et à survivre. Hein. Je trouve qu'on arrive de plus en plus dans des sociétés où on se surveille les uns les autres. On va peut-être bientôt falloir même commencer à marcher au pas. Et ça commence à me faire peur. Et surtout, on est dans une société où le ressenti l'a emporté sur la réflexion et la critique. C'est-à-dire que, tu vois, nous, dans notre domaine, le cinéma, à la base, le cinéma, tu es d'accord, c'est un langage et une écriture. Pulsionnel ou pas, ça reste quand même une manière de s'exprimer. Peut-être que tu nuanceras. Mais tu vois, Fabrice Duvels, un auteur, réalisateur belge que j'avais d'ailleurs interviewé, lui disait, je crois que c'était pour Capture Mag, quand il avait sorti Inexorable, il disait « Aujourd'hui, les gens ne voient plus le langage du cinéma. Plus personne ne parle de mise en scène, il n'y a que le sujet ou les contours du sujet qui priment. » Donc il pointe cette déperdition esthétique. Et d'ailleurs, il disait même, lui, qu'à la fac, les élèves ne regardent pas la mise en scène. Quand il leur a montré une fois à ses élèves le viol des chiens de paille, de Sam Peckinpah, la scène de viol, les élèves étaient juste choqués par le viol. Ils ne regardaient pas ce que cela signifiait, tu vois. C'est comme aujourd'hui, je pense, tu montres Irréversible en cours, tu peux te faire tanner, hein. Je le ferai si un jour je fais des tutos, ça je le ferai direct. Bref, tu vois, en fait, aujourd'hui, en fait, ça c'est aussi un truc que j'aimerais pointer. Pourquoi est-ce qu'on, des fois, on peut se sentir élitiste quand on essaie alors pourtant de vendre un film de mauvais goût? C'est que les gens n'acceptent plus, étonnamment, hein. C'est pas pourtant ce qui se passe dans leurs actes, mais intérieurement, ils n'acceptent plus les positions d'autorité intellectuelle. Et dit comme ça, j'ai encore l'impression de dire une phrase à la Pascal Pro.
1: Pour moi, en fait, si tu veux, je suis à 99% d'accord avec ce que dit Fabrice Duvel, c'est toi, mais je rajouterai quand même une nuance qui est importante.
0: Vas-y.
1: C'est-à-dire que le problème que rencontre le cinéma avec son public, c'est pas qu'un problème d'autorité intellectuelle ou d'une certaine teneur esthétique à laquelle les gens ne seraient pas réceptifs, puisqu'en fait, le cinéma s'exprime aussi par des moyens qui sont extrêmement simples, des fois complètement primitifs. Là, je te prenais l'exemple d'un cinéma bouffon, par exemple, comme celui de Brian Yuzna, ou tu vois vraiment de ce genre de série B un peu décérébré. Mais même quand tu regardes certains divertissements qui utilisent le langage de l'imaginaire, ça va pas forcément très haut, mais ça dit déjà des choses très fortes. Si je te prends le Dune, par exemple, de Villeneuve, par exemple, pour moi, tu vois, c'est pas un film que je considère comme un grand film de mise en scène, etc. Mais la mise en scène, elle a au moins, là, si tu veux, la qualité d'aller dans le sens de l'imaginaire.
0: Ouais.
1: Tu vois ? Et il y avait ce philosophe, là, c'est Jean-Clé Martin, là, il avait créé un livre qui s'appelait Pluriver, la fin des mondes, qui était un livre de philosophie sur les mondes imaginaires. Il avait été invité, si tu veux, par exemple, je crois que c'était à France Culture pour la sortie d'un. Il faisait une émission sur Star Wars. Puis il expliquait que Star Wars, effectivement, c'était un univers composite qui était composé d'éléments des fois antinomiques comme l'eau, l'électricité, et que ces éléments ne fonctionnaient pas, si tu veux, en opposition, mais au contraire en collaboration, et que ce qui faisait que, par exemple, quand un robot tombait dans l'eau, il tombait pas en panne, et que les éclairs qui jaillissaient de son corps robotique, ça participait à un spectacle un peu comme à l'opéra où la glace pouvait rencontrer le feu. Ça faisait que quand tu regardais un monde imaginaire au cinéma, par exemple, et ben en fait tu ton plaisir venait du fait que tu y trouvais une cohérence et qu'en même temps ton esprit il allait décomposer les éléments hétéroclites. Si tu regardes Dune, par exemple, au début Dune, ça t'immerge dans l'immensité. Ça te dit qu'il y a des grosses planètes avec des gros vaisseaux, tu vois des gros volumes à l'écran.
0: Un espèce de hors-champ.
1: Exactement, qui est gigantesque, où l'homme est peu de choses. Et puis à un moment donné, tu as cette nana, cette Bene Gesserit, qui tient une toute petite aiguille dans sa main, toute petite aiguille, et puis qui te dit, tu vois ça, c'est la mort ultime et absolue. C'est l'arme la plus puissante de l'univers. Et tu vois, cette petite aiguille, pour moi, l'arme la plus puissante de l'univers, ça serait une super bombe atomique ou un truc comme ça, un rayon de la mort. Mais là, on te dit...
0: On le saura très bientôt, d'ailleurs.
1: C'est cette petite aiguille. Et effectivement, tu comprends que dans un monde qui est aussi vaste, aussi grand, si tu veux revaloriser l'autorité, si tu veux que l'autorité ait un sens, qu'il y ait des dirigeants, il faut revaloriser le minuscule. Tu comprends? Et ça, tout le monde le comprend parce que tout le monde l'a vécu. Quand tu arrives à la fac et que tu dis, ouais, moi j'ai vu des blockbusters, c'est génial, et que tu as ce professeur qui te dit non, non.
0: Bien sûr.
1: La mort absolue et ultime, le plus grand cinéma, c'est ce tout petit film polonais là que je tiens entre mes doigts. Tu comprends pas pourquoi c'est le meilleur, essaye de l'attraper. Ah, t'es pas prêt, il te faut une initiation. C'est exactement ça. Donc, si tu veux, rien que le langage de l'imaginaire, ça dit déjà énormément de choses. Mais le problème, c'est que même ce simple langage-là n'est pas reçu par le public. C'est-à-dire que pour moi, ça dépasse la question artistique.
0: En fait, c'est marrant parce que moi, c'est une question que je me pose beaucoup par rapport au hors-champ. En fait, j'ai souvent dit que pourquoi moi j'aime bien Star Wars au-delà du fait, enfin, pas tout, hein, bien sûr. Et puis après, on a le droit de regarder des films mauvais aussi. Hein, on n'est pas en train de dire ça. Hein. Mais tu vois, moi, Star Wars, ce qui m'a toujours fasciné, c'est que tu as une promesse d'un hors-champ infini, mais finalement, tu es toujours centré sur des histoires, la petite histoire de famille dans la grande histoire. Un peu. C'est un peu ça, Star Wars, tu vois. Et pourtant. Tu sais, genre par exemple, les mecs, il y a plein de planètes infinies, ils finissent toujours sur Tatooine, tu sais. Et du coup, moi, cette question du hors-champ, elle me fascine parce que, tu vois, moi, je prends un film comme Once Upon a Time in Hollywood, t'as un hors-champ qui est vraiment exploité. Mais le problème aujourd'hui, c'est que les gens, comme tu dis, ne reçoivent plus le hors-champ parce qu'à mon avis, il y a des habitudes, à mon avis, de jeux vidéo, tu vois. C'est-à-dire, t'as envie d'explorer, tu vois, c'est un truc un peu geek. Et du coup, je vais rejoindre un peu ça par rapport à ce que je disais tout à l'heure sur les figures d'autorité intellectuelle. Pour moi, aujourd'hui, en fait, dès que tu as une figure d'autorité intellectuelle qui va s'affirmer et dont son objectivité ne va pas se trouver entravée par une forme de subjectivité, c'est-à-dire un moteur émotif, qui, je m'accorde d'ailleurs, est quand même indispensable, mais qui est devenu aujourd'hui, malheureusement, la seule norme de communication autour d'une œuvre perçue, ça manque, tu vois. Ça, pour moi, ça rejoint cette idée un peu du hors-champ. Paradoxalement, en fait, aujourd'hui, je trouve la parole est démocratisée, c'est-à-dire que, tu vois, tout le monde a son avis sur tout. T'as quand même un complexe de classe intellectuelle qui devient un peu problématique aujourd'hui, en fait, qui devient étrange, qui s'est un peu déplacé. J'arriverai pas vraiment, moi, c'est que des intuitions là que je te dis, donc je pourrais pas vraiment te décrire foncièrement tout ce que je dis. Mais c'est vrai qu'aujourd'hui, tu vois, par exemple, le nombre de vedettes qui ont été interviewées de stars françaises qui vont à la télé ou quoi, ou américains, eux, tu vois, ils se posent même pas la question quand ils parlent de la validité de leurs paroles. Pour eux, ils parlent, les gens les écoutent, tu vois. T'as plus ces gens qui se demandent est-ce que je suis. Est-ce que j'ai le droit de parler, tu vois? Enfin, c'est pas le droit, mais est-ce que... c'est ça, la validité de sa parole, quoi. Et du coup, pour finir, là, je reviens un petit pont par rapport au Tarantino, tu vois, qui est mon meilleur exemple. En fait, aujourd'hui, je trouve qu'il y a une nuance entre la connaissance de la pop culture, ce truc geek, que j'aime beaucoup aussi, tu vois, et une vraie appréhension du monde. C'est-à-dire que moi, j'aime quand la pop culture te permet d'appréhender le monde. Et pas quand tu es sur un geek pour les geeks, tu vois. Sinon, c'est de l'inceste cannibaliste, tu vois. Et tu vois, par exemple, pour finir sur Once Upon a Time in Hollywood, pourquoi est-ce que ça n'a pas marché et que des gens m'ont dit qu'il était nul, ce que je trouve aberrant? C'est parce que les gens, pour eux, ne se connaissent même plus Charles Manson. Pour eux, Charles Manson, alors que ça date de quoi, Charles Manson? Ça fait 80 piges. Ouais, non, 60, 80
1: c'est,
0: piges.
1: Ça fait une cinquantaine d'années, ouais.
0: Pour eux, c'est la préhistoire. 50 ans, c'est devenu la préhistoire. Et du coup, moi, j'ai envie de te dire en fait, voilà, est-ce que tu es d'accord sur cette idée? Pourquoi est-ce qu'aujourd'hui on arrive à un ère du révisionnisme? C'est parce qu'on n'a plus de socle commun, en fait.
1: Oui, mais alors pour moi, en fait, ce problème-là, il n'est pas à regarder pour moi du côté du cinéma et des spectateurs de cinéma. Ouais. Moi, j'ai ma culture vient de l'horreur, beaucoup. C'est vraiment une part très importante de ma culture. Et dans le cinéma d'horreur, même dans l'horreur en général, les notions de prédation, de concurrence sont des notions très importantes. Et pour moi, ce problème en fait, des spectateurs du cinéma ne vient pas du fait que les spectateurs ne savent plus voir les films. Ça vient du fait que les spectateurs ils regardent autre chose. Il y a des choses concurrentielles. Je pourrais te donner un exemple qui est l'avant-dernier film de Ruben Östlund qui s'appelle...
0: Sans filtre.
1: Alors, c'est avant Sans filtre, c'est The Square.
0: The Square.
1: Dans The Square, tu suis en fait un quelqu'un qui est programmateur d'un musée d'art contemporain et qui va connaître une chute. Et en fait, on me l'avait présenté avant que j'aille le voir comme une satire, c'est-à-dire c'était le regard un peu ironique du réalisateur sur un bobo, tu vois, fan d'art contemporain. Et quand j'ai vu le film, je me suis aperçu que ce personnage à fond dans l'art contemporain, il était tout à fait crédible. Il disait des choses extrêmement sensées sur l'art, c'était tout sauf un tartuffe. Mais qu'est-ce qui se passe à la fin? À la fin, il se fait démonter par une vidéo YouTube.
0: Oui.
1: C'est le problème, si tu veux, du rapport à l'art, c'est que les gens qui aiment l'art sont des gens qui sont généralement hauts dans la société et qui te présentent l'art comme quelque chose de fort, d'indestructible, de puissant. Ce qui est faux. L'art, c'est peut-être bien, mais c'est faible. Moi, j'ai rencontré beaucoup de cinéphiles. Les cinéphages, ils vont te dire « Tiens, j'ai vu tel film, tel film, tel film, tel film. » Le cinéphile, lui, c'est l'enfoiré qui va te dire « Oh, le cinéma japonais, il y a trois réalisateurs. » Est-ce que quand tu vas sur YouTube, tu as un message qui te dit « Attention, YouTube, à la rigueur, tu t'y connectes 3 jours dans l'année, puis c'est bon, tu as vu le tour. » Non, non, non, c'est pas comme ça que ça marche. C'est-à-dire qu'eux-mêmes, ils vont raréfier, si tu veux, leur rapport à la culture. Ils vont le rendre encore moins accessible, ils vont moins le partager. Mais pendant ce temps, tu as d'autres forces concurrentielles qui, elles, se propagent. Et effectivement, aujourd'hui, le scandale que peut produire un film n'est rien comparé au scandale que peut produire Twitter. Et bien sûr, si par exemple, tu as trouvé que tel film commençait à te faire réfléchir, si tu as un statement, comme disent les Américains, qui apparaît sur Twitter, par exemple, et tu sais que tu vas être vu pour quelqu'un de bien, si tu mets like ou quelqu'un de provocateur, si tu le critiques, c'est le statement qui va piquer la vedette et qui va dresser les termes du débat. Donc actuellement, pour moi, c'est pas du tout un problème qui est interne au cinéma, c'est vraiment le marché.
0: Ouais.
1: Et même quand tu regardes, là on parlait des blockbusters et de ce qui est devenu Hollywood, Hollywood ne produit plus que des DLC pour les réseaux sociaux. Les films, c'est ça.
0: Ouais.
1: Et, moi, je me rappellerai toujours de cette phrase. Il y a deux phrases qui permettent de comprendre ce qui se passe au niveau de l'industrie du divertissement. Celle de la directrice de Disney en 2014, « Les stars ne seront plus les acteurs, ce seront les marques ». Et cette phrase-là du directeur de Netflix, « Netflix ne produit pas de films, Netflix ne produit pas de séries, Netflix produit des contenus. »
0: Oh putain. Mais en vrai, je suis d'accord avec toi, tu m'as cloué. Garth, essayons d'apporter un petit brin de lumière dans notre noirceur. J'aimerais te poser la question de est-ce qu'une résistance aujourd'hui est possible ? C'est-à-dire que tu vois, aujourd'hui, on arrive à une forme de underground et de contre-culture, ça existe toujours, mais oui, démultiplié. Donc est-ce que ça existe toujours ? Bon, plus ou moins, tu vois. Elle a peut-être pas le même poids que dans les années 60-70, mais aujourd'hui, tu vois, malgré l'uniformisation globale, t'as beaucoup de petites contre-cultures, quoi. Est-ce que tu penses que l'underground peut retrouver son sens de la bricole aujourd'hui ? Est-ce qu'un renouvellement peut s'opérer ? Surtout que je pense qu'on arrive à une fin de cycle, c'est-à-dire que tu vois des grands réalisateurs comme Lynch, Tarantino, Scorsese, donc là on est quand même sur le plan assez hollywoodien, aujourd'hui, tu vois, qui eux ont rythmé l'événement cinéma et continuent un petit peu à le faire. Même aujourd'hui, ils commencent à galérer, à perdre du poids et de l'influence. Même Spielberg, hein, je trouve qu'il n'a pas du tout la même influence qu'avant. Et du coup, la question, c'est qu'est-ce qui va venir après ? Quelle place ? Qui va prendre leur place ? Et est-ce que là, du coup, on peut espérer quoi ?
1: Moi, je vais reprendre encore une fois mon attachement à l'horreur, au cinéma d'horreur.
0: Qui est le seul, d'ailleurs, aujourd'hui, qui tient la baraque, même si les films, peut-être, plaisent plus ou moins, c'est le seul qui arrive à concurrencer et à attirer les gens en salle. Je veux dire, qui arrive à concurrencer les plateformes et les Marveleries, quoi. C'est les seuls, aujourd'hui, qui font encore se déplacer des gens en salle.
1: Parce que, tu vois, dans le cinéma d'horreur, la question à se poser sur un monstre, c'est pas sa nature, c'est les moyens dont il dispose. Une araignée, c'est pourri. Une araignée, tu l'écrases avec ton pied, mais si elle fait 15 mètres de haut. Là, c'est pas la même chose. Et c'est ce qui se passe, c'est-à-dire, est-ce que le cinéma, il va retrouver... Au niveau des œuvres, moi, oui, et j'en suis d'autant plus persuadé que c'est déjà le cas. Le problème, c'est qu'est-ce que ça va attirer comme public ? Quel va être l'espace qui va être dédié à ces films ? Est-ce que ces films, ça va créer des niches, par exemple, avec des fans ? Ça, je ne pense pas. Je pense qu'il faut sortir de la politique des auteurs. Je pense que c'est une vision qui est datée, obsolète, et qu'il faut rentrer dans la politique du spectateur.
0: Et un truc très français, d'ailleurs.
1: Il faut rentrer dans la politique du spectateur, absolument, parce qu'effectivement, c'est eux qui font les espaces.
0: Si on rentre dans la politique du spectateur, et je te dis ça avec de l'emmental dans la bouche, ça donne quoi ? Ça donne du Snyder Cut, en fait. Ça donne des spectateurs qui, au bout d'un moment...
1: Ce ne sont pas des spectateurs, ce sont des tweetos, ce sont des utilisateurs. En fait, le Snyder Cut vient des réseaux sociaux. Ça ne vient pas des salles de cinéma, ça ne vient pas des vidéoclubs, ça ne vient même pas de l'ordi sur lequel on télécharge un film torrent, et ça ne vient même pas d'un ordinateur sur lequel est téléchargé un film Netflix. Ça vient des réseaux sociaux, qui est un miroir déformant sur lequel l'industrie a une puissance pas possible, parce qu'en plus, elle te fait croire que chacun est égaux, alors qu'il suffit d'avoir exercé un peu le métier de community manager pour savoir que ce n'est pas le cas du tout.
0: Ouais.
1: Effectivement, la puissance de l'entreprise, c'est qu'elle peut faire croire que son action avec ses 50 000 comptes achetés. C'est l'action de 50 000 citoyens, consommateurs, va savoir. Mais ce n'est absolument pas le cas. La Snyder Cut n'est pas le produit de fans de cinéma, c'est le produit d'utilisateurs de réseaux sociaux. Quand je parle de spectateurs,
0: encore,
1: c'est vraiment...
0: Et pareil, bon, petite parenthèse, qu'en plus c'est trafiqué, qu'il y a eu beaucoup de bots.
1: Mais non, mais ça c'est évident. C'est évident. Il y a des bots tout le temps. Si tu veux simplement, c'est que là, il y en a peut-être eu un peu plus, donc on l'a fait remarquer. Mais le métier de community manager va impliquer des bots et des saturations de comptes. Après, pour que... Oui, là, voilà, je voulais dire, c'est que moi, par spectateur, j'entends pas consommateur, si tu veux. J'entends pas, par exemple, je suis allé voir tel film parce que je sortais avec les copains, il fallait trouver un compromis. Je parle vraiment de l'aspect proactif, volontaire du spectateur qui va s'investir. Si tu veux, pour aller chercher les films avec les dents, comme ces vidéastes américains sur YouTube qui font 400 vues par émission, qui sont capables de te parler de Jean Rollin, alors qu'il n'y a aucun magazine chez eux qui en parle, mais parce que c'est des gens qui vont se bouger le cul, qui sont capables d'apprendre des langues des fois, juste pour en apprendre plus sur tel ou tel cinéaste ou tel type de cinéma. Et moi, c'est ça, effectivement, qu'il faut revoir. Il va falloir trouver des manières d'organiser des niches, d'organiser des espaces où des films peuvent se produire. Sinon, il va se passer ce qui se passe en musique, c'est-à-dire qu'il y aura des groupes qui n'auront plus de salles de concert. Ça, c'est ce qui arrive en musique.
0: C'est ça, ça arrive encore aujourd'hui. Là,
1: et là, tu peux trouver d'excellents films, mais qui ne vont pas trouver la plateforme, le lieu, le moment où il y a de l'audience et qui ne vont pas trouver une presse à leur hauteur. Parce que, par exemple, la presse cinéphile, tu vois, qui peut prendre des papiers géniaux dans l'arrêt essai, par exemple, en critique, elle n'est pas adaptée à tout. Dans le cinéma divertissement, la presse cinéphile, elle est particulièrement médiocre. Elle est vraiment...
0: Mais là, elle est carrément même... Elle est morte, en fait.
1: Mais
0: c'est
1: non,
0: fini.
1: Mais c'est... le.
0: Même
1: le...
0: eux savent qu'ils sont... Tu sais que la presse, aujourd'hui, ne gagne plus d'argent sur leurs revues. Ils gagnent de l'argent sur les hors-séries. Donc, c'est des bouquins, en fait. C'est même plus de la revue. Et ouais, non, c'est totalement mort, la presse.
1: Ouais, oui, puis pour, par exemple, bah, tu vois, nous, on fait une émission cinéphage qui va beaucoup parler de divertissement. Donc, effectivement, si on va parler, par exemple, d'une cinéaste comme Naomi Kawase, de Hong Sang-soo, par exemple, de Michel Franco, ça va être intéressant de citer des choses des cahiers du cinéma, par exemple, qui vont te
0: Bien
1: dire
0: sûr.
1: Des choses super intéressantes. Si tu veux parler du cinéma apocalyptique, les cahiers du cinéma, c'est un magazine qui a encensé La Guerre des Mondes de Spielberg. Il devrait se cacher de honte. C'est une honte d'avoir écrit des pages sur cette daube. C'est une honte d'avoir convaincu des adolescents que ce film pouvait être l'équivalent d'un cinéma académique qui reprend à son compte des choses qu'on a vues chez Romero. C'est du cinéma absolument minable, en dessous de tout, qui a de sérieux problèmes sur la représentation de la violence, qui est ridicule.
0: Qui est avec le numéro 2 de la scientologie.
1: Non, mais c'est...
0: Tu vois, Top Gun Maverick aussi, d'ailleurs. Ça me fait marrer, cette hypocrisie qu'on a aujourd'hui. Comment est-ce qu'on peut se mettre à adorer des films en disant « Waouh, le retour du cinéma, des films qui refont autorité. » Et en même temps, les gens vont venir te critiquer, tu sais, une petite autorité intellectuelle, alors qu'ils sont en train d'encenser le numéro 2 de la plus grosse secte des États-Unis.
1: Bollywood a un boulevard devant lui s'il veut conquérir, en fait, le marché du divertissement en Occident, quoi. C'est-à-dire que quand tu regardes à Bollywood, t'as la rencontre du feu et de l'eau, t'as la rencontre de la douceur et de la violence, t'as une représentation de la nature qui est que tu peux plus retrouver dans les blockbusters américains, malgré leurs explosions, malgré leurs décors. T'as pas cette représentation intense de la nature. À la rigueur, en Occident, pour la retrouver, il faut écouter, aller du côté du heavy metal ou de la musique électronique. Mais quand tu regardes un truc comme les Avengers, il y a du feu, il y a de la terre, mais t'as pas cette rencontre d'éléments que tu peux avoir dans le cinéma indien où là ils vont vraiment préparer. Quand il y a quelque chose qui se passe en forêt, la végétation participe à l'action, si tu veux. Donc vraiment, ils vont là actuellement, pour moi, Bollywood, le cinéma coréen, plein de choses, s'ils veulent, ils peuvent vraiment, s'ils trouvent une plateforme qui arrive à s'immiscer dans le marché occidental, ils peuvent vraiment cartonner, à mon avis.
0: Bon, garde très rapidement, ce sera, parce que là on arrive à la fin de notre conversation, on est mal barré.
1: Faut pas voir ça comme ça, c'est-à-dire que moi je vois dans ton côté on est mal barré si tu parles des œuvres, pour moi c'est pas le cas. Je pense que ça, là-dessus, il y a suffisamment de niches, suffisamment de talents pour rebondir. On est mal barré dans le sens, nous, spectateurs, oui.
0: Et nous, humains, même, on est mal barré. C'est finito.
1: Là, ça dépasse les questions du cinéma, mais effectivement, oui, la démocratie nous passe en dessous. Et ça va être. nous passe sous le nez, donc ça va être un peu difficile. Mais effectivement, c'est important pour moi de créer des espaces collectifs de spectateurs. Même si ça reste des choses de niche, underground, qui ne font pas beaucoup d'argent, il faut que ça existe. Donc, bah, par exemple, nous, à Poitiers, on a un cinéma d'art essai qui s'appelle le Dietrich, qui est une salle vraiment qui a à cœur de faire vivre le cinéma dans sa diversité.
0: La galère, d'ailleurs.
1: Voilà, et qui se donne beaucoup de mal et qui réamène, en fait, bah, si tu veux, la vie et le cinéma au cœur de la vie quotidienne, justement. C'est des espaces comme ça qu'il faut faire. Il faut fréquenter aussi bah, les sites de cinéma et notamment les sites de cinéma de niche comme les sites de cinéma de genre. Aller sur Dread Central ou des choses comme ça si vous aimez le cinéma d'horreur. Et puis les festivals de cinéma, quoi. Voilà.
0: Bah écoute, merci beaucoup Garde pour cette conversation, peut-être un poil trop rapide mais nécessaire. Je tiens à dire, bon voilà, vous l'avez remarqué hein, dans ce petit podcast, il y avait de la haine, mais ne vous détrompez pas, il y avait surtout de l'amour.
1: Mais un peu de haine quand même.
0: Mais un peu de haine quand même. Donc voilà, écoutez, moi j'ai envie de dire que vous soyez gitan, arabe, fudge, hacker, prolétaire, nouveau riche, marginal ou tout simplement perdu, que dire, hein, sinon de laisser accueillir le chaos. Réveillez-vous de ce monde endormi, prenez les armes au sens propre et figuré, bloquez les routes, les ponts, les supermarchés, enflammez les institutions, désobéissez, doutez, questionnez, détruisez. Si vous faites déjà partie de la secte contrebande, alors vous comprendrez. Hein. Sinon, bah, convertissez de nouveaux fidèles autour de vous autant que possible. Hein. La chaîne YouTube, c'est Contrebande Cinéphage. Et pour les autres, on vous emmerde bien profondément, le majeur élevé. Allez tous vous faire foutre, tout simplement. L'esprit et l'âme reprendront leurs droits. Longue vie à la cause. Contrebande.
1: Arrêtez l'esprit critique et mettez-vous la conscience de classe. On passe à Casto, on achète des râteaux, des pelles, des torches.
0: Et
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27: Oh shit, it's just not a living fucking
28: deal. Une bonne douche, un bon repas, de la viande rouge sans mayonnaise et un film de Jean-Claude Van Damme, mais c'est reparti.
29: La ville de New York a entamé la construction d'un gigantesque mur pour se protéger de la montée des eaux.
30: Les gens qui veulent s'agrandir, ils doivent savoir investir. Pour devenir plus fort.
31: Notre but dans la vie est de consommer à crédit, d'emprunter de l'argent pour acheter des choses dont nous n'avons pas besoin.
32: L'idée des limites à la croissance est formulée pour la première fois au plus haut niveau par les élites du capitalisme.
33: Nous, on a les miettes, donc moi je vis seul, 1000 euros par mois, je n'en dors pas.
34: Il y a des gens qui se gavent et les autres, ils ont rien.
35: Le monde se divise en deux catégories. Ceux qui ont un pistolet chargé et ceux qui creusent.
36: Faisons face à la plus grande avalanche de crises de notre existence.
37: Allons, ayons confiance.
38: Convaincre les non-vaccinés de recevoir les doses,
39: mais certains refusent catégoriquement.
40: On apprend à vendre des produits que les gens n'ont pas forcément besoin.
41: Bien qu'on est assez riche aujourd'hui pour faire vivre non seulement tous les Européens, mais également 7 milliards d'humains. 7 milliards d'humains.
42: Quand t'as pas parlé pendant 9 heures, t'as tellement de choses à dire que t'arrives plus à les dire que les mots. Ils arrivent tous ensemble dans la bouche. Tu bégayes, tu t'énerves, tout t'énerve.
43: La plupart des choses qui se passent, qui arrivent, ne sortent pas. Vous êtes suffisamment grand pour le comprendre.
44: Le substitut général, soupçonné d'échange d'images pédophiles, a été mis à la retraite d'office.
45: Vous avez un épisode qui racontait d'un ancien ministre qui s'est fait poisser à Marrakech dans une partouze avec des petits garçons.
46: Bon. Que tous les coquins soient démasqués, jugés, condamnés et vidés.
47: Donc il s'agit de ce qu'on appelle une commande.
48: Pardon ?
49: Qui ?
48: Qui ?
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0: ici les statistiques officielles et on remarque depuis la fin des années 2000, certes les agressions envers les forces de l'ordre ont augmenté, mais plus généralement le niveau de la délinquance est resté plus stable.
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